This Is et Théodora sur Skyrock, c'était Mélodrama, salut à la folle du 26 qui dit un petit coucou de la boulangerie où je vous écoute tous les jours, c'est gentil. Bon courage à toi à la folle du 26, le son de Skyrock continue, 1500 balles aussi. Faudrait que j'apprenne à parler français, ce serait pas mal. C'est à choper tous les matins, 1500 balles dans le morning de Default, c'est tombé deux fois hier chez Valentine à Rock dans le 31 et chez Geoffrey à Meaux dans le 77, ça va peut-être tomber pour vous. Default vous appelle, dès qu'il vous demande quelle est votre radio préférée, vous répondez Skyrock bien sûr. Et le virement de 1500 balles directement dans votre compte. Tiens, Colin arrive avec Mélo décalé et...

Baby Bash, Suga Suga, ça arrive sur Skyrock. C'est juste après ça. Eh ben non, je suis en avance. Bon, en gros, pour vous expliquer, quand on envoie la pub sur Skyrock, on l'envoie pas quand on veut. Il y a un timer avant de pouvoir l'envoyer. Et là, je me rends compte que je suis en avance. Donc, vous savez ce qu'on va faire, le son de Tiakola. Bon, on va l'écouter maintenant, là. Tiakola sur Skyrock, voici Mélodie.

Le son de Tiekola sur Skyrock, Tiekola avec Mélo Décalé, et on revient très vite avec Baby Bash. Et Mauvais Joe juste après avec Wagyu. Ça arrive sur Skyrock. 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
2: Mais c'est quoi cette messagerie?
1: C'est Scred.
2: Moi, j'utilise la même que tout le monde.
1: Tout le monde, comme tu dis. Même ceux qui t'espionnent.
2: Bah, t'es parano ou quoi? 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

Up and Be Non-Stop sur Skyrock avec le souvenir de Bobby Valentino. C'était Slow Down sur Skyrock. Salut à Paulo le Boulanger qui est toujours connecté en direct de la Boulange à Besnay dans le 03. Il y a aussi Sonia qui fume sa petite clope avec son petit café là pour bien démarrer la journée. Sonia du côté de Orléans dans le 45. Big up à toi Sonia et salut à vous. Merci d'avoir choisi Sky. Bon courage pour le taf. Le week-end approche bientôt dans quelques heures. Le morning de Default aussi tout à l'heure entre 6h et 9h30. Et avant ça, c'est le morning best. Et encore avant ça, eh ben, tous les numéros 1 sur Skyrock. On démarre une nouvelle heure de son avec la sexy nana Aya Nakamura avec la rafleuse. Juste après, Boost arrive avec Kota Laos et Calvin Harris Giant.

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On est premier sur le rap, c'est Skyrock et c'est Guide Besbar qu'on vient d'écouter à l'instant avec Je pense à toi. Bad Bunny maintenant avec Nueva Yol. Juste après, c'est PLK qui a choisi Skyrock là pour sa tournée dans toute la France. Vous chopez vos places sur le skyrock.fm comme d'hab. PLK arrive avec Pocahontas. Il y a aussi le son de Rihanna en préparation. Gros classique de Rihanna qu'on se fait dans les prochaines minutes. C'est Stay et Bad Bunny maintenant sur Skyrock.

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Nouveauté Skyrock, on est premier sur le rap, c'est Ben PLG et Mathilde. On a écouté Histoire sans fin. Voici un classique de Gims, à l'époque il s'appelait Maître Gims, avec Jul. Voici Boucan en découvert sur Skyrock et juste après, chacun.

0: donne les indices entre 2 et 4.
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0: Et la colère des lycéens est remontée jusqu'au plus haut sommet de l'État. Une cellule de crise a été organisée à Matignon après le blocage de plusieurs centaines d'établissements dans toute la France. Le ministre de l'Éducation nationale a accepté de rencontrer les représentants aujourd'hui. Ils se plaignent de classes surchargées, de profs pas remplacés, de locaux dégradés. Le gouvernement a dénoncé les violences urbaines en marge de ces revendications. Il y a eu 1949 interpellations et 284 blessés rien qu'hier. D'ailleurs, des centaines de bahuts sont fermés ce matin et ont basculé en distanciel, comme pendant le Covid. Matignon accuse LFI et ses proxys de l'ultra-gauche de tirer les ficelles de ce mouvement. Après les révélations de Mediapart qui accusent Jordan Bardella d'avoir tenu des propos antisémites, les journalistes qui ont enquêté sur cette affaire affirment qu'ils ont des preuves. Ils déclarent avoir pu authentifier via un huissier de justice des conversations sur la messagerie Messenger de Facebook qui remonte à 2013. Elles ont été fournies par Meta, la maison mère du réseau social. Jordan Bardella continue de nier. Il clame que ce sont des montages grossiers. Le président du RN a l'intention de déposer plainte pour faux et usage de faux. Les pompiers vont enfin pouvoir un peu souffler là dans les Landes. Après 2 mois et demi de lutte contre les flammes, ils sont enfin parvenus à complètement éteindre le feu. L'incendie a dévasté 3600 hectares à Biscarrosse et 1743 hectares à Luglon. Plusieurs dizaines de milliers de personnes ont été évacuées et près de 200 maisons ont été détruites. Et puis 3 chercheurs spécialisés dans la sécurité de l'intelligence artificielle écartés d'OpenAI. Le créateur de ChatGPT les accuse d'avoir fait fuiter des informations confidentielles. Les 3 salariés avaient publiquement appelé à ralentir l'IA sur leurs réseaux sociaux.
1: Et on parle de sport et évidemment de foot.
0: Et oui, 20 ans après son coup de boule en finale de la Coupe du Monde, Zinedine Zidane va retrouver l'Italie. Bon, cette fois, c'est en tant que sélectionneur de l'équipe de France. Les Bleus reçoivent la Squadra Azzurra ce soir, donc au Stade de France. Zizou a envoyé Ousmane Dembélé en conférence de presse. Et le Ballon d'Or, forcément, n'a pas pu échapper aux questions sur son supposé conflit avec Kylian Mbappé en tout début de rassemblement. Bon, le vice-capitaine des Bleus a préféré botter en touche.
2: Non, rien. Toutes ces histoires-là, je ne commente pas, je ne veux pas commenter. C'est des petites guéguerres sur les réseaux sociaux, etc. Donc non, à 29 ans, je n'ai vraiment pas la tête à ça. Et voilà, je suis concentré sur l'essentiel qui est le terrain.
1: Voilà, ouais, c'est bien. À 29 ans, j'ai autre chose à foutre. Voilà la réponse.
0: Ça, ouais. Ce France-Italie est à vivre avec toute l'équipe de la Radio Libre dès 21h. Et puis dans les autres rencontres, les Allemands ont battu la Serbie 2-0. Et le Portugal, pas trop perturbé par l'affaire Cristiano Ronaldo, puisque Vitinha et ses coéquipiers ont collé 4-2 au Danemark.
1: Et les objets dans les transports peuvent vous coûter cher. Tu nous parlais d'une amende bizarre, Tim, il y a un instant.
3: Ouais, c'est ça.
1: C'était quoi la femme qui avait avec sa plante?
3: C'était une meuf qui transportait une plante, je sais plus, c'était dans le bus ou dans le métro.
1: Non, c'était sur le quai.
3: Sur le quai.
1: Elle attendait sur le quai avec une plante 2m30, donc une grande plante.
3: Ouais.
1: Mais bon,
3: c'est
1: pas plus grand qu'un enfant. Hein. Et elle s'est pris une amende, 150 euros. Et attention, une amende pourquoi?
3: Bah, objet volumineux, c'était pas ça?
1: Non.
4: Transport de plantes?
1: Non plus.
3: Non.
1: 150 euros pour objet dangereux.
4: Ah ouais, non.
3: C'est très dangereux, ouais.
1: Ouais, très dangereux.
3: C'est connu, les plantes, c'est dangereux.
1: Les amendes les plus bizarres dans les transports. À Toulouse, il y a une femme qui s'assoit par terre dans le métro parce qu'elle fait un petit malaise. Ça va pas du tout, puis il n'y a aucune place qui est libre. C'est bizarre qu'il n'y ait personne qui lui ait dit prends ma place. Bon, les agents lui ont mis une amende parce qu'elle gêne le passage. 120 euros.
3: Voilà, allez.
1: Voilà. Et à Bordeaux, on était à Toulouse, on va à Bordeaux. Une étudiante qui s'assoit par terre dans le tram parce qu'il n'y a plus de place. Et elle a pris 100 euros d'amende parce qu'elle gêne la circulation dans la rame.
4: Ça, c'est abusé quand même.
1: C'est les amendes les plus bizarres. Bah ouais, on a vu que les contrôleurs touchaient de l'argent sur les amendes.
4: Et ouais, ouais.
1: C'est confirmé d'ailleurs par Ziane qui est contrôleur. On te salue Ziane. À Lille, un homme retire ses chaussures dans le métro parce qu'il a une énorme ampoule au pied. Un contrôleur estime que son comportement est incommodant pour les autres voyageurs. Ah bah s'il pue des pieds, il a raison là le contrôleur.
3: Ouais, s'il pue des pieds, ça va.
1: Ouais,
3: c'est compréhensible.
1: Dans les avions, les gens qui enlèvent leurs chaussures et qui puent des pieds, c'est terrible.
3: Ouais, mais une amende pour ça.
1: 90 euros d'amende, il a pris.
3: Ça fait cher quand même.
5: Bah mais lave-toi les pieds, tu peux vraiment.
1: Après, est-ce qu'il pue des pieds, c'est pas dit. Hein. À Rouen, une femme laisse son fils appuyer plusieurs fois sur le bouton du bus pour l'ouverture des portes à l'arrêt. Donc le petit jouet était là. Et il a pris 90 euros d'amende. Enfin, la maman a pris 90 euros d'amende pour utilisation abusive des équipements.
5: Ouais, mais ils ont pas tort.
3: Abusé.
5: Parce que chauffeur, il est obligé de s'arrêter à tous les arrêts, tout, c'est relou.
3: C'était pour un seul arrêt.
5: C'était un seul.
1: Ouais, il a appuyé plein de fois, le petit.
5: Ouais, ils sont cons.
1: Je l'ai fait quand j'étais petit, ça. Une femme blessée après avoir chuté avec son vélo décide de rentrer en métro avec son vélo à la main. Elle a des blessures partout, hein. Les vêtements déchirés, tout ça. On voit bien qu'elle est tombée, qu'elle souffre. Les contrôleurs lui infligent une amende parce qu'elle gêne les autres passagers.
3: Alors, avec son vélo?
1: Et ouais, les autres passagers, bon, il n'y en avait pas puisque la rame était vide.
3: Voilà,
1: en plus. Et devinez combien elle a pris d'amende, la pauvre.
3: 150

0: 350 euros d'amende. Elle était blessée, les habits étaient tout déchirés, elle saignait, il n'y avait pas d'autres passagers.
1: Ah, c'est abusé.
0: Elle rentre avec son vélo, la rame est vide. Bof, 350 euros parce qu'elle gêne les autres passagers.
2: Belle journée de merde. Non, mais une maman qui va avoir une poussette, elle va être amendée aussi maintenant.
0: Ah ouais?
2: Non, mais tu sais, limite. Ah. Quand c'est interdit le vélo, t'interdis tout aussi.
0: Ah, mais tu vois, j'y croyais parce que tu vois que tout est possible.
2: Bah ouais.
0: Et à Amiens, bonjour les Amiénois. Une femme ouvre brièvement la fenêtre du bus parce qu'il y a un passager qui vient de vomir. Oui, eh ben elle a bien raison parce que moi je sens du vomi, je vomis.
1: Ah, pareil,
0: oui,
1: pareil.
0: Le chauffeur lui demande de la refermer et elle prend 80 euros d'amende pour manipulation. Attention, j'adore les termes qui sont utilisés. Manipulation non autorisée d'un équipement.
1: Ah ouais.
0: Voilà. Elle a manipulé, c'était abusé. Pas autorisé, dis donc.
3: Oh la vilaine.
2: Et le mec qui a vomi n'a rien pris. Hein.
0: Et le mec qui a vomi là,
1: normal.
0: Bah après, s'il est malade.
2: Oui, bah oui.
0: Bon, voilà, prends courage si vous prenez les transports en commun ce matin.
2: Courage.
0: On vous a donné envie. Hein. Dans un instant, c'est quoi les métiers que vous aimeriez tester, ne serait-ce qu'une journée? On en reparle après. Vakra et la rafle sur Skyrock.
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0: 46. Allez, c'est quoi les métiers que vous aimeriez faire? On parlait des deux Belges là, qui pour faire sauter les bouchons, si vous êtes dans les bouchons, c'est une petite idée pour vous. C'était balader avec un gyrophare sur la voiture,
1: ouais.
0: Un haut-parleur, et il était là, police, police, laissez-nous passer. Laissez-nous passer, s'il vous plaît, police, police. Et ils se sont fait arrêter parce que malheureusement, ils ont dépassé une vraie policière,
2: ouais,
0: qui les a repérés. Donc, on s'est dit, on va faire les métiers qu'on aimerait tester pendant une journée. 01 53 40 30 20. Vous pouvez nous appeler, vous pouvez nous laisser vos WhatsApp audio au 06 86 101 101. Et j'ai pas demandé à l'équipe. Alors, Karim, si, lui, veut faire keuf pour pouvoir piquer la conso des mecs et pour pouvoir agar d'autres mecs.
3: Exactement.
0: C'est ça.
3: Des coups de matraque.
0: Des coups de matraque. Eh bien, justement, tu vas voir, ça tombe bien parce qu'on a une collègue à toi. C'est Lydia qui nous a envoyé un message. Salut Lydia.
4: Bonjour toute l'équipe, je m'appelle Lydia, je suis du 91 et le métier que je voudrais faire, juste pour une journée, je précise bien une journée, c'est flic.
0: Flic, alors vous allez voir pourquoi Lydia elle veut faire flic.
4: Pour pouvoir arrêter en fait toutes les personnes qui, voilà, que j'ai en tête et que je voudrais leur foutre des amendes juste pour leur faire chier. Voilà, bonne journée.
0: Est-ce que d'après vous il y a des keufs qui le font ça?
2: J'espère
3: tu peux pas aller arrêter
2: pas
3: comme ça des gens.
0: Ah, je crois qu'il y en a qui le font.
2: Ah, j'espère pas, je pense pas.
3: Ah, faut
2: pas
3: que ce soit des ouf.
0: On a vu une story d'un keuf qui avait fait la misère à une de ses ex.
2: Pour
0: se venger, il avait fait la misère. Ouais. Donc voilà, une raison de plus pour être keuf. Karim, tu confirmes ton métier? Cariole, ce serait quoi le métier que tu aimerais faire pendant une journée à part chirurgienne?
2: Ah bah j'adorerais faire chirurgienne.
0: D'ailleurs, tiens, je te présente Morgane. Écoute bien Morgane, elle nous a envoyé un WhatsApp audio. Elle aussi.
5: Salut l'équipe, moi c'est Morgane. Le métier que j'aimerais faire pendant 24 heures, chirurgien. Ça m'a toujours passionné et j'aimerais bien voir comment il bosse. Voilà, bonne journée à tous.
0: Ça, moi, j'arrive pas à comprendre.
2: Alors moi, je vois très bien comment il bosse.
3: Ah ouais,
2: je me suis fait opérer au moins 10 fois.
0: Oui, mais tu dormais.
2: Je dormais, mais j'ai vu l'avant, tu sais, la préparation, il prépare la salle et tout.
0: Non, moi, mais tu vois pas quand il découpe.
2: Non, ça tu vois pas,
0: c'est
2: malheureusement.
0: Eh,
2: mais j'aimerais
3: malheureusement, mais
2: parce que je trouve que c'est magnifique comme métier. Moi aussi, j'admire trop. J'aimerais trop
0: essayer
2: une fois.
0: Oh, non, mais magnifique parce qu'il sauve des gens. Tout
3: bah
0: ça,
3: oui.
0: C'est super.
2: Ouais, c'est
0: mais
2: clair.
0: Après, ouvrir des gens, il les découpe.
2: Ah, faut regarder ce qu'il y a dedans.
0: J'ai pas de vie à Boucher. Non, mais
2: non, mais
3: là, tu sauves des vies.
2: Mais ouais, là, je sauve pas de vie.
0: Bon, ok. Bah, écoute, merci pour ton message, Morgane. On te fait un gros bisou. Les filles, vous êtes bizarres, mais nous aussi, hein, je vous rassure. Tiens, on a une autre fille, c'est Heidi qui nous a laissé un message.
6: Salut, des foules. Moi, c'est Heidi. Je viens du Nord. Alors, le métier que j'aimerais faire pour une journée, ça serait directrice de banque. Ça serait pour moi l'occasion d'avoir accès à tous les codes des coffres-forts.
0: Comme
6: et
0: moi,
6: pourquoi pas faire fortune. Ouais. Merci beaucoup. Bisous, des foules.
0: Bisous, Heidi. Romano, il nous avait dit la même chose. Lui, il voulait faire directeur de banque, mais il a décidé que c'était pas possible, sinon il finirait en prison.
2: On veut ce qu'il vaudrait.
0: Toi aussi, Heidi. Tu peux finir en prison,
3: ouais.
0: Dis donc. D'autres messages que vous nous envoyez dans l'équipe, Tim, t'as pas dit ce que t'aimerais faire comme métier?
1: J'aurais bien aimé faire Miss France pendant 24 heures.
0: Wow, t'as déjà les seins, hein, tu sais.
1: Oui, c'est pour ça. Et puis j'ai les cheveux longs aussi, quand même.
0: T'as déjà les seins.
1: Non, mais c'est stylé, Miss France. Déjà, bon, tu serres la main de plein de gens qui doivent avoir les mains sales.
0: Et tu rencontres Jean-Pierre Foucault.
3: Ah, c'est ça, oui,
1: Jean-Pierre Foucault.
0: Tu vas à la foire au boudin.
1: Mais c'est ça que j'allais dire, c'est que tu vas à des événements, genre dans toute la France, qui sont géniaux.
2: Ouais. Tu vas bouffer partout en France, en fait.
1: Bah ouais, c'est pour ça.
0: En fait, t'aimerais être Miss France pour bouffer.
1: Oui.
0: Ah ouais, d'accord, ok.
1: Et alors?
0: Pourquoi pas.
2: Et mettre des belles robes.
1: Et mettre des super robes.
0: Et un autre métier que vous aimeriez faire? On n'a pas écouté les messages des garçons. Il y a Yo qui nous a laissé un message. Salut Yo.
7: Salut l'équipe, c'est Yo de Lyon, 39 ans. Bah, moi, mon métier de rêve, c'est conducteur d'engin dans les mines en Australie. Mm-hmm. Donc, j'ai lancé le projet. C'est pas encore concrétisé, ça avance tout doucement. Mais voilà, moi, c'est mon métier de rêve.
0: Les gros
7: engins là-bas, c'est pas la même qu'ici. Je suis déjà conducteur d'engins ici, mais là-bas les engins sont plus gros et la paye aussi.
1: Ouais.
7: Allez, bisous, ciao l'équipe, bonne journée.
0: Tu peux trouver un trésor dans la mine là.
2: Bah ouais.
1: En plus, ouais.
0: Conducteur de gros engins, ça pourrait t'intéresser ça, Théo?
8: Oui, de ouf.
0: Mais
8: c'est un métier de rêve ça, tu vois.
0: Mais des gros engins.
1: Ah ouais.
8: Dans tous les sens, ouais.
0: Dans tous les sens, les gros engins.
8: Mais bien large aussi.
0: Mais bien
2: large. On a compris.
0: Si vous avez un gros engin, ben comme
1: Yo-Yo,
0: n'hésitez pas. Nous le disait, n'hésitez pas.
1: Mais la raison de s'intéresser à l'Australie, ça paye super bien.
0: Ouais, mais tout coûte plus cher aussi.
1: Par contre, faut pas arrêter de cassouler dans ta valise. Sinon, tu te prends 2 700 € d'amende.
0: Ah ouais,
2: non, mais des viandes en général, tout, t'as le droit de rien ramener.
1: Il y a un mec, j'ai vu, il a un français, il a fait 3 jours de garde à vue parce qu'il avait ramené un jambon beurre.
2: Ouais, non, mais voilà, t'as pas le droit. Tout ce qui est viande et tout, il y a des bactéries qui se développent, tu peux pas.
0: Eh bien, bon appétit, bon petit déj. Et bon PLK, la tournée démarre aujourd'hui. Et oui, chez vous à Amiens, si vous écoutez dans la Somme et dans toute la France, près de chez vous. PLK en tournée avec Skyrock, on l'écoute.

0: en tournée avec Skyrock. Première date de la tournée, c'est à Amiens.
1: Ouais.
0: Et la semaine prochaine, il débarque à Lille, deux dates à Lille.
1: Trois dates à Lille. Wow, ouais. 8, 9 et 10 octobre.
0: T'es un ouf, PLK, si tu nous écoutes, t'es un ouf. Trois dates à Lille. Bon, vous allez vous éclater avec PLK en concert,
1: oui.
0: Puis tu tournes dans toute la France. Hein. Jusqu'au mois de décembre, grande tournée Skyrock. Je crois que c'est une des plus grosses tournées, ce serait peut-être même la plus grosse tournée de l'année.
1: Ouais.
0: Avec Sky, PLK, après ces deux stades de France. C'est du bon, c'est PLK. Au palais d'Amande à la Con, tiens, où, dans les transports, dans les bus, en Italie.
2: Ouais.
0: En Italie, le ministère des Transports propose une amende pour les piétons.
2: Pourquoi ?
0: Une amende pour les piétons, vous êtes amendé si vous faites quoi ? Un truc que tout le monde a fait, des gens dans la rue.
2: Vous marchez pas sur le trottoir ?
0: Non, une amende pour les piétons.
1: Traverser au feu rouge ?
2: Pas, ouais.
0: Non.
2: Les passages piétons ?
0: Non. Une amende pour les piétons.
2: Si vous crachez par terre, vous jetez un truc par terre, vous jetez un mégot par terre.
0: Ouais, non, une amende de 75 euros.
2: Si vous marchez nu dans la rue ?
0: Non, non, non. 75 euros si tu.
2: Urine par terre.
0: Regarde ton téléphone dans la rue.
3: Ah ouais.
0: C'est-à-dire que moi, je peux me prendre une amende tous les jours.
2: Ah ouais. Si tu suis map, tu fais comment?
3: Ouais, si tu suis une carte.
0: Ah bah ils ont pas posé la question. Ils ont juste envie de mettre une amende.
2: Ah, ils veulent juste mettre des amendes.
0: Oui,
2: comme
0: eux,
2: ça.
0: Eux aussi, ils ont un gros déficit. Il est encore plus gros que celui de la France. Bravo les Italiens. Félicitations, vous nous avez battu là-dessus. Et sur les amendes à la con, ils nous ont battu aussi là. 75 euros si tu regardes le téléphone dans la rue. Je pense que on peut tous en avoir une. Hein, vous qui nous écoutez, dans le studio, tout le monde en a une là. Dans un instant, on va parler de couple. Une petite question que je vais vous poser, qu'est-ce que font les couples plus que les célibataires?
3: Un truc l'amour.
2: L'amour,
3: déjà.
2: Ouais.
0: Pas forcément.
2: Se prendre la tête.
3: Ah ouais, c'est vrai ce que tu dis, Difoul, pas forcément.
0: Qu'est-ce que font les couples plus que les célibataires?
2: Se prendre la tête, non?
0: Ça c'est possible.
3: Ouais, ça c'est sûr même.
0: Ouais. Bon, je vous donnerai quelques petits indices pour vous aiguiller un petit peu, on en parle dans un instant. Et puis on va parler de couple, de célibataire, tout ça, c'est lors de l'horoscope. L'horoscope de l'amour sur Skyrock, juste avant 8h à 7h55, on découvre nos 12 signes et nos puissances amoureuses. Et une très bonne nouvelle pour les taureaux et les sagittaires,
3: et
0: vous êtes à 5 sur 5 aujourd'hui.
2: Et bam.
0: Bon, si vous êtes célibataire, tout va bien se passer, des chances de serrer aujourd'hui. Si vous êtes en couple, des chances aussi à passer une super journée avec votre chérie, des chances de passer une super journée. Elles sont au top, vous allez passer un super vendredi. Taureau, Sagittaire, tout va bien. Les Capricornes et les Cancers, tout va bien pour nous aussi. Parce qu'on a des proches, des amis qui réussiront à faire sortir le meilleur de nous-mêmes. Il y a plein de choses à prendre pour nous.
2: Et ouais.
0: Voilà, et nous aideront aussi à passer une journée au top.
2: Oui.
0: Les Vierges et les Béliers, vous êtes à 3 sur 5. Le feeling avec les autres, il sera très bon. Vous réussirez à faire comprendre vos envies et à obtenir ce que vous voulez sans problème. Les Scorpions et les Lions, vous êtes à 2. Vous serez particulièrement occupés. Un petit peu trop occupés aujourd'hui. Bon, c'est pas une mauvaise journée qui vous attend, mais vous n'aurez pas de temps à consacrer à vos amours. Vous rattraperez largement ce week-end. Les Balances et les Poissons, vous avez 1 sur 5.
2: Oui.
0: Faut pas hésiter à demander des conseils. Si vous avez des petits doutes dans votre vie sentimentale, vous avez forcément quelqu'un que vous aimez bien qui sera de bons conseils pour vous. Et on finit avec le zéro du jour, les Gémeaux et les Verseaux, une journée qui va commencer tout doucement, un peu trop doucement à votre goût, mais rapidement, ça va s'améliorer jusqu'à passer une super soirée. Bah même le zéro, il est bien aujourd'hui, tiens. C'est
1: ouais.
0: Les Gémeaux et les Verseaux, 7h56, et vive la monnaie. Je suis cramé dans le continent. C'est le son qu'on écoute juste avant 8h. Mauvais Joe et Gims. Vive la monnaie et vive les 1500 euros. Répondez Skyrock, on va vous appeler là, tiens. Dans un instant, on vous appelle, vous répondez Skyrock et vous gagnez 1500 balles comme Juan de Metz. Et oui, ça tombe, ça tombe. Il suffit de répondre Skyrock le morning de 6h à 9h30 tous les matins.
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1: Et bon réveil et bonne journée. Merci de vous connecter à Skyrock tous les matins. On est là tous les matins, en voiture, à la maison, dans votre petit casque quand vous baladez dans la rue. C'est vite d'entendre les gens. C'est bien. Dans les transports aussi, c'est pas mal. Parce qu'on est content de vous retrouver. C'est vendredi en plus. Ouais. Et comme tous les jours de la semaine, le vendredi aussi, vous allez gagner vos Ray-Ban Meta. Laissez-nous vos messages, tiens. Les messages pour votre métier de rêve ou pour tout ce que vous voulez, votre week-end aussi. Qu'est-ce que vous voulez faire ce week-end? Vous nous racontez tout. Et un petit bilan de la semaine, on aime bien. 06 86 101 101.
2: Au moins, il va se passer un truc de fou ce week-end, moi.
1: Qu'est-ce que tu vas faire?
2: Je sais même pas pourquoi t'es pas au courant en fait, dit Full. C'est l'événement de ce week-end.
1: C'est l'anniversaire de ton chat.
2: C'est l'anniversaire de Sweetie, elle a 4
3: Sweetie.
2: Ans. Sweetie.
1: Et tu fêtes l'anniversaire de ton chat.
2: Mais bien, c'est même pas. La question se pose pas.
1: C'est mignon.
2: Ouais, je pense qu'elle l'attend avec impatience.
3: Ah, c'est adorable.
1: Qu'est-ce que t'as prévu?
2: Une bonne boîte, de la pâtée.
3: Ah, c'est trop mignon.
2: Mais de la bonne pâtée, hein, de luxe et tout. Ouais.
1: Bon, bienvenue chez les dingues. Bah, vous avez des animaux, vous aussi, vous êtes complètement dingue comme nous. Hein.
2: Dingue toi-même.
1: Oui.
3: On parle bien.
1: Bon, on va dans un instant parler de ce que les couples font plus que les célibataires. Faites-nous des propositions, tiens. Avec l'appli, le 41759. Si
2: manger.
1: Vous pouvez proposer.
3: Vous pouvez proposer manger.
1: Vous pouvez nous envoyer vos messages et je filerai votre pack morning ce matin en plus des Ray-Ban Meta, tiens.
4: Moi, j'ai pris 15 kilos, moi, depuis que je suis en couple. Hein.
1: C'est vrai.
2: Ah ouais
4: c'est vrai.
1: Mais ça se voit pas trop encore.
3: Non, ça va, en vrai.
1: Ouais, tu restes regardable.
2: Moi, j'ai pris 30 kilos depuis que je suis célibataire. Hein.
1: Ah, c'est moins le cas, par contre. Bon, c'est pas ça, mais faites vos propositions. On vous attend, on en parle dans un instant. Il y a Romano qui arrive pour nos conseils pas chers. Et puis, d'ici c'est Théodora, tiens. Je sais pas pourquoi, mais j'avais envie d'écouter ça, on l'a pas passé depuis longtemps. D'ici c'est Théodora, c'est Mélodrama. Je sais pourquoi, parce que c'est bien en fait. Hein.
3: Bah,
1: d'ici c'est Théodora et Gambi aussi avec Releka Ovila. Les numéros 1 sont là tous les matins. Il y a un grand classique avant 8h, avant 9h, tiens même.
4: Avant 9h, ouais.
1: C'est Pop Teddy qu'on va retrouver.

0: pas vu, mais on n'est pas en avance, dis donc. C'est les infos et c'est pas tôt ce matin pour les infos. Rémi sera de retour lundi, j'espère, après une course automobile.
1: Et
0: c'est pas sûr.
1: Donc tu fais bien de dire j'espère.
0: Ouais, tiens-toi prêt lundi matin, Pato. Hein.
1: Je suis toujours prêt. Hein.
0: Oui, je sais.
1: Allez, non, les infos. C'est pas vrai. On a pas mal de brouillard ce matin, mais une fois dissipé, la journée sera calme et ensoleillée hein, sur les trois quarts du pays. Le temps sera plus nuageux dans le sud avec un risque d'averse. Et puis pour ce week-end, eh bien, le soleil arrivera encore à s'imposer, mais avec toujours un peu d'instabilité près des Pyrénées et de la Méditerranée. Alors côté température, bon, ça en est un peu frais ce matin quand même. Hein. Il fait 8 degrés seulement dans les Ardennes, hein, c'est l'automne. Hein. 10 à Rennes, 11 à Nantes et à Lille, 13 en région parisienne, 14 dans le Grand Est et à Bordeaux, 16 dans la vallée du Rhône, 20 à Perpignan et sur la côte d'Azur. Cet après-midi, on attend 20 à Lille et en Normandie, 21 à Paris, 22 dans le centre Val-de-Loire, 23 à Lyon et en Bourgogne, 24 sur la façade atlantique, 25 à Toulouse, 26 à Marseille et sur la Corse. La pollution, la qualité de l'air est bonne, les indices entre 2 et 4.
0: Et le point sur l'actu, là tout de suite, 2 minutes pour tout savoir et juste après, le top tendance du jour. Qu'est-ce qu'on dit sur les réseaux ce matin?
1: Et le gouvernement a présenté son projet de budget 2027. L'objectif affiché est de faire 43 milliards d'euros d'économies pour redresser les finances publiques. L'équipe gouvernementale propose au Parlement de geler le point d'indice des fonctionnaires, les allocations familiales ou encore les aides pour le logement, la désindexation des retraites de plus de 1 260 €. Un effort va être demandé aux entreprises. Puis alors, il y a un texte qui prévoyait aussi de rendre les inscriptions payantes pour entrer en BTS et en classe prépa. Mais l'idée a aussitôt été abandonnée afin de ne pas attiser la colère des lycéens. Mais en parlant des lycéens, le défenseur des droits a décidé de se saisir du dossier. Un mineur de 14 ans a été blessé lundi lors d'un blocus à Saint-Ouen-l'Aumône dans le Val-d'Oise. Il souffre d'une double fracture de la mâchoire. Toutes ses dents du haut sont cassées. Toujours dans le 95, un mineur de 16 ans a lui été blessé à l'œil après avoir reçu un tir de LBD. L'IGPN, la police des polices, a été saisie. La SNCF a présenté son bilan de l'été. Avec la canicule et les incendies, la compagnie ferroviaire a compté une perte de son chiffre d'affaires de 80 millions d'euros. Il y a eu deux fois plus de trains supprimés ou en retard que l'été 2025. Il a fallu indemniser les voyageurs. L'entreprise s'est aussi engagée à faire des travaux pour l'année prochaine. L'ONU appelle les États-Unis à épargner Christa Pike. On vous en parlait hier matin, cette détenue américaine condamnée à la peine capitale a échappé à la mort deux fois en quelques heures. Son exécution par injection létale n'a pas fonctionné et a complètement tourné au fiasco. Elle a été hospitalisée dans un état critique.
0: Et le sport tout de suite avec du foot.
1: Il y a l'équipe de France qui joue ce soir. Après leur victoire contre la Turquie et la Belgique, les Bleus reçoivent l'Italie au Stade de France. Zinedine Zidane s'attend à un match difficile, mais il affirme que ses joueurs sont prêts. Une rencontre que vous allez pouvoir suivre avec toute l'équipe de la Radio Libre.
0: Oui, ça va être chaud ce soir. Et là, c'est chaud sur les réseaux, tous les matins. Hein. On découvre le top tendance. De quoi parle-t-on sur les réseaux? C'est le top 3.
1: Comme souvent, ça parle du capitaine de l'équipe de France qui sera pas là ce soir. Kylian Mbappé en tête de ce top tendance parce qu'il a été aperçu là, en boîte de nuit parisienne. Le boum boum avec sa chérie Esther Esposito et le roi de la fête Marco Verratti. Donc les médias espagnols en font leur chou grain. Ils s'énervent, les supporters du Real, enfin pas tous mais certains. Il y a la cagole de Bandol qui est consternée. Alors lui c'est vraiment une connerie par jour. Hein. Il va jamais avoir le ballon d'or cette année avec son comportement. Giovanni qui ironise. Et ça se trouve il y avait un kiné dans la boîte de nuit pour lui soigner le genou.
0: C'est bien sûr.
1: On n'y était pas, on ne sait pas. Ou Malek qui pense savoir d'où vient le problème. Alors je veux pas juger, mais il fait beaucoup plus de conneries depuis qu'il est en couple. C'est sa meuf qui est toxique.
0: Elle est toxique, c'est ça. La place numéro 2 du top tendance.
1: Eh ben ça parle de Commando. Vous avez peut-être vu sa petite tête. La garde nationale mexicaine a intégré dans l'équipe un chihuahua de 21 cm qui s'appelle Commando. Alors d'habitude dans la police, on a l'habitude d'avoir des gros bergers allemands, enfin des chiens qu'on impose. Oui. Lui, il est donc tout petit, il a 13 mois, il a reçu un uniforme et il jouera un rôle très important dans les opérations de recherche et de sauvetage. Il y a le vizir de Saint-Cyr qui valide pas. Le pauvre chien, il est tellement petit qu'il va se faire défoncer dès la première intervention. Gaël un peu relou qui se propose « Eh, moi aussi j'ai 21 cm hein, si je peux dépanner. »
0: Très gentil Gaël, très très gentil.
1: Ou Corinne qui est gaga sur TikTok « Oh, il est beaucoup trop mignon, j'ai juste envie de lui faire des câlins. »
0: Voilà, il est trop beau avec sa GoPro, il est... imagine, t'as un chien, t'as déjà une GoPro, la classe. Et Jean-Passe Marine qui nous envoie une photo de son Rottweiler, sa petite fille, comme elle nous dit, avec un chapeau pointu pour ses 1 an. Elle a fêté son anniversaire, elle était même déguisée, c'est trop beau.
2: C'était bon, mignon.
0: On t'embrasse, Marine. Et numéro 3 du top tendance de ce matin.
1: En 3, pour terminer, ça parle de Hailey Bieber. La femme de Justin Bieber a déclaré dans Quotidien que Justin était français et avait beaucoup de familles françaises. Alors, il y a eu un espèce de malaise sur le plateau d'Yann Barthès qui n'avait pas cette information. Alors, il y a Flavie, attention, qui prend l'affaire très au sérieux et qui publie presque un communiqué. Alors, je vous le dis. Bonjour, en tant que Bieber depuis 2009 et française, j'aimerais rétablir la vérité. Justin n'est pas français. Il est bien canadien et seulement canadien, mais il a des ancêtres français de Normandie et de l'Est, mais il parle à peine français et ne connaît quasi rien à la France.
0: Voilà.
1: Il y en a qui sont tarés. Aiden qui la clash. Heureusement qu'elle est jolie, parce qu'elle est sacrément stupide. Ou Sophia qui rigole. J'ai vu que même les Américains se foutaient de sa gueule. Elle doit être contente de son séjour en France. Bon, au pays de Trump, il y a plein d'Américains qui confondent les Canadiens et les Français.
0: Oui, parce que on parle pas américain.
1: Ouais, ouais. C'est ça.
0: Et alors Trump voulait que les Canadiens, ils arrêtent de parler français.
2: Ah
0: les
2: oui.
0: Québécois. Oui, oui, ouais. Il a dit ils devraient tous parler français. Et bah, ils devraient tous pas parler français.
3: Je sais pas ce que tu racontes.
0: Je sais pas, je donnais une info géopolitique.
2: Ah, toi, tu serais en train de dire que Trump est un peu foufou.
0: Un peu.
2: Ah ouais.
0: C'est mon info géopolitique du jour. Merci, Pato.
1: Bah, je t'en prie, dis-moi.
0: Et à tout à l'heure.
1: À tout à l'heure.
0: 8h12 sur Skyrock. Alors, qu'est-ce que font les gens en couple plus que les célibataires? C'est la question que je vous ai posée. C'est marrant parce que vous laissez des messages. On sent les couples, on sent votre expérience. Se disputer, nous dit Amy du 13. Non, se disputer, nous dit Blandine du 62. Non plus. Se disputer, nous dit Malik du 45. Non plus Malik. Donc c'est pas se disputer. Hein. Ah, une petite variante. S'engueuler, nous dit John. Non, c'est pas s'engueuler. Qu'est-ce que font les couples plus que les autres? Une idée, Théo? T'avais dit manger, mais c'était pas ça.
2: Oh, manger, ouais.
0: Non, c'est pas ça. Ah non, mais j'ai dit que c'était pas ça, Théo. Faut trouver une autre idée.
2: Bah attends, je réfléchis.
4: Ranger.
0: Ranger
2: ouais.
0: En couple plus que les autres.
2: Par exemple, moi, célibataire, mon appart, je suis pas obligé de le ranger, il y a personne qui va venir.
0: Je vous donne un indice, ça concerne une loi qui a été votée il y a un an. Il y a l'IFOP qui a fait un sondage à propos de cette loi.
2: Ouais.
0: Une loi qui a été votée sur un truc sur le net.
2: Enfin, j'allais dire aller au ciné, mais du coup.
0: Aller au ciné, non. Voir, non. La loi sur les.
2: Truc sur les réseaux qui était passé.
0: Non, sur les identifications pour les films et les sites un peu olé olé, si vous voyez ce que je veux dire.
2: Ah bah aller sur des sites.
0: Ouais.
2: C'est étonnant.
0: C'est-à-dire que les couples vont plus, les gens qui sont en couple vont plus sur les sites pornographiques, pour être clair, que les gens qui sont célibataires. 35% des Français en couple y vont, ils sont allés, enfin, en déclaratif, au moins une fois la dernière année, alors que seulement 34%, bon, c'est 1% de différence, c'est pas beaucoup, 34% de ceux qui sont célibataires avouent avoir regardé un film porno l'année dernière.
2: Bah, demande à Tim et à Théo, du coup.
0: Alors, vous êtes célibataire ou vous êtes couple? Vous pouvez réagir. Tim, tu es célibataire.
2: Je suis célibataire.
0: Est-ce qu'il t'est arrivé d'aller faire un petit tour comme ça par hasard sur un site un peu olé olé?
2: Jamais.
0: Ah, donc...
2: Jamais, dit Foul, jamais.
0: En fait, les célibataires, ils ont honte de répondre oui. c'est leur seule vie amoureuse, c'est
2: parce
0: avec leurs mains.
2: Seul.
0: Et toi, Théo, est-ce que tu es allé...
5: Bien sûr, on le fait en couple, des fois on regarde ensemble.
2: Ah ouais,
0: Mais comment ça se passe?
5: Ça nous donne des idées au lit.
0: Vous choisissez comme une série Netflix? Qu'est-ce qu'on va regarder ce soir?
2: Quelle catégorie?
0: Regarde, il y a Double P, il est pas mal ce film.
5: On va regarder, c'est pas mal.
0: Et toi,
5: c'est vrai que le plan A3, on n'a jamais fait.
2: Toi qui es en couple. Ma catégorie préférée?
0: Non, toi qui es en couple, est-ce que tu as regardé des films?
2: Ouais, des fois, ouais. Oui.
0: Alors que c'est dingue ça quand même.
2: Moi, jamais.
0: Alors que Tim, il a pas regardé.
2: Jamais.
5: Ça paraît pas.
2: Jamais de la vie, j'en ai jamais regardé.
0: Ouais, c'est marrant. Bon, ben voilà pour. Le truc est étonnant. Moi, ça m'a surpris.
3: Ouais, c'est clair.
2: Toi, tu vas Difool ou pas?
0: Jamais.
3: Jamais de la vie.
0: Va des rétro, Satanas. C'est haram, c'est péché mortel. Jamais ce genre de choses pour moi. Bon, on fait quoi? On a Romano qui arrive. Allez, les conseils pas chers de Romano. On écoute DC's Théodora. Il y aura du Gombi aussi tout à l'heure. Puis j'ai promis Puff Daddy. Et là, on vous offre 1 500 euros. Allez.
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0: 1 500 euros à gagner. C'est tombé il y a une heure. On était à Metz chez Juan. Il a gagné 1 500 balles. Et attention, c'est votre tour maintenant si vous vous trouvez dans le 85. On va en Vendée. Les Vendéens, les Vendéennes. Skyrock arrive à la maison et on appelle la famille Cardino. Les Cardino, Guillaume Cardino qu'on a tiré au sort. Allô, monsieur Cardino?
7: Oui.
0: Bonjour, monsieur Cardino. Vous êtes allé voir le pape? Bon, Guillaume, on est en direct. Elle est bonne, oui, je sais, oui. J'en ai fait des meilleures, mais elle est pas mal. Je vais tutoyer Guillaume. Bon.
7: Oui.
0: On est en direct à la radio, Guillaume. C'est la radio qui t'appelle ce matin et on t'appelle pour t'offrir 1500 euros. C'est un jeu qu'on fait tous les matins, on tire des numéros au hasard, tous les annuaires. On appelle, on pose une question et on offre 1500 euros. Pour gagner, il faut que tu me dises, Guillaume, quelle est ta radio préférée ?
4: Skyrock.
5: Ouais.
0: Tu as répondu Skyrock. Et tu gagnes, Guillaume, ce matin. T'es le deuxième à gagner à la suite, c'est ouf. 1500 euros. Tout le monde écoute Skyrock, c'est génial.
3: Ouais.
4: Bah oui.
0: Bravo, Guillaume.
2: Bravo, Guillaume.
4: Depuis très longtemps.
0: Bah bravo, Guillaume. T'as quel âge ? Tu fais quoi dans la vie ? Présente-toi un peu, Guillaume.
4: Alors, j'ai 41 ans. Ouais. Je suis opérateur de production.
0: Très bien. Tu produis quoi ?
4: Alors, des cartes électroniques.
0: Ah, pratique. Tendance.
5: Genre les cartes SIM.
0: Beau gosse. Et t'habites où dans le 85?
4: Alors moi je suis à la Génétouze.
0: À la Génétouze.
2: La Génétouze.
3: Ah, ouais. J'adore.
0: On parlait de film porno il y a un instant, là on est à la Génétouze. Comme quoi tout se tient dans le morning. Bravo Guillaume.
4: À peu près 10 ans que je m'étais inscrit, mais je m'étais pas inscrit en fait.
0: Ah bah non, on tire au hasard.
2: Bah ouais.
0: On tire au hasard, pas besoin de vous inscrire pour les 1500 euros. On vous appelle, c'est vous répondez. Top. Bravo.
4: J'y pensais pas un jour en fait pour ça.
0: Et ben, tu vois, c'est ce qu'on nous dit, il y a plein qui nous disent ça. Et ben ça vous arrivera un jour.
2: Ça arrive pas qu'aux autres.
0: Ouais, vous aimez bien entendre des autres gagner, mais vous aimeriez bien que ça vous arrive à vous aussi. Ben restez à l'écoute du morning, répondez Skyrock. Et on t'envoie à la Génétouze dans le 85, 1500 euros. Tu vas faire quoi avec toi ?
4: Oula, ben là, bonne question. Ben, je pense être pour les prochaines vacances.
0: Bah, c'est bien. C'est quand les prochaines vacances ? C'est à Noël ?
4: Ouais, normalement, on devrait avoir 2 semaines, donc on va en profiter.
0: Ah ouais. Bah, profite bien, Guillaume. Bonnes vacances avec les 1500 euros de Sky. Et puis, bravo à toi, bravo Arquad. Et c'est pas fini, est-ce qu'on va faire le triplé gagnant ?
2: Ah, peut-être.
0: Alors on vous appelle, je sais pas où on va aller, mais peut-être chez vous. Et vous répondez Skyrock et vous gagnez. Des gros bisous, Guillaume. Belle journée, bon week-end.
2: Beaucoup. Gros bisous.
0: Bonne journée.
2: Bisous.
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0: c'est Romano.
1: Ouais.
0: Moi, ça y est pas cher.
1: Ouais.
0: Alors, Romano, on parlait des métiers qu'on avait envie de tester, ne serait-ce qu'une journée. Ce matin, t'as un métier à mettre à l'honneur dans le morning. Qu'est-ce que c'est que c'est?
2: C'est kinésithérapeute.
0: Ah, tu fais des massages. Oh. Eh, ça, moi, ouais. J'aimerais pas trop.
3: Ah, c'est trop bien.
4: Ouais, tu touches trop les gens, ouais.
0: Ouais, c'est comme être podologue.
4: Ah non, je pourrais pas, ouais.
0: Podologue, ça doit être chaud, hein. T'as
3: c'est quoi, c'est les pieds?
4: Ouais.
0: Non, non, c'est la tête.
3: Ouais, c'est comme
2: c'est, c'est le cerveau.
3: On peut plus te poser de questions normalement ici.
0: Alors, pourquoi tu es masseur kinésithérapeute?
2: Bah, parce qu'en fait, 90% des Français adorent les massages.
0: Ah, d'accord.
2: Ça améliore leur bien-être corporel, ça lutte contre le stress. Je me suis dit, tiens, il y a un filon à prendre.
0: T'as
2: je vais me coller dessus, bim, je vais aller masser des corps. Quoi.
3: J'adore me faire masser, moi.
0: Ah ouais, même par des inconnus?
3: Non, que par mon mec, évidemment.
0: Ah bah oui, mais bon.
3: Ah si, quand tu vas avoir des masseurs ou quoi.
0: Ah, je déteste ça.
3: Ah ouais, non, c'est la vie.
0: Ah
3: non, c'est horrible. J'adore. Ouais, c'est bizarre, les gens ils te touchent.
0: Ouais, pareil.
3: Tu les connais pas.
2: Je te verrais bien aller dans les salons de massage glauques de Paris.
3: Non, j'ai envie de trucs. Classe.
0: Avec des lumières, c'est bien classe.
2: Un bon dos, finition à la main.
0: Alors, on va faire un tour. Chez qui d'ailleurs? Parce qu'on a des numéros, donc tu vas tester ton nouveau métier.
2: Je ne sais pas qui est le premier client.
3: On peut aller chez Didier si tu veux.
0: Eh ben, on va chez Didier.
2: Ah, bah tiens, Didier, ça fait rêver.
0: Bah ouais, il suffit juste de. Tu veux masser Didier ce matin? Il suffit juste de l'appeler.
2: Quelle chance!
0: C'est parti chez Didier.
3: Est-ce que sexy Didier.
0: Est-ce que c'est un bon filon? Sexy Didier.
5: Oui.
2: Oui. Au revoir. Bonjour, pardon. Excusez-moi. Comment allez-vous?
5: Bah, qui êtes-vous?
2: C'est le masseur kinésithérapeute.
5: Ah, ce matin,
2: je voulais venir. Eh ben voilà, c'est ça. Et donc ce matin, je vais venir vous masser là comme d'habitude.
5: Comment viens me masser comme d'habitude?
2: Je vais te masser les fesses parce que j'ai trouvé que t'avais le cul mou la dernière fois.
5: Bon, c'est une belle connerie, vous me racontez.
2: Mais là. Non, mais pas du tout. Là, je vais arriver dans 5 minutes.
5: Mais
2: je
5: vous
2: mets
5: êtes
2: l'huile.
5: Mais vous êtes qui?
2: Le masseur kinésithérapeute.
5: Oui, mais moi, vous venez jamais chez moi. C'est moi qui vais chez vous cet après-midi à 15h.
2: Ah ben non, mais finalement, c'est moi qui vais venir ce matin, là, parce que...
5: Moi, je suis en plein travaux. Je suis en plein travaux, là. J'ai un problème électrique dans l'appartement, donc je suis en train de travaux pour rechercher le soleil, etc. Donc,
2: non, mais... Non, mais tu peux pas venir cet après-midi, tu m'excites.
5: Pardon?
2: Tu m'excites.
5: Ouais, vous faire foutre.
0: Et la femme qui était en crise de nerfs derrière.
4: Ah ouais.
2: Il y a l'électricité. C'est l'électricité, c'est la panique à bord.
0: Ils ont plus de jus. Et on en fait un deuxième, allez.
3: Ouais, vas-y, allez.
0: On va chez. Oh, bah dis donc, c'est qui ça?
3: Bonjour. C'est Stéphane.
6: Attends. Bienvenue chez Orange.
0: Ah, bonjour.
6: Votre
0: Orange.
6: Correspondant bénéficie du service anti-spam appel fixe.
0: Ah. Oh.
6: Pour lui permettre d'accepter votre appel, vous devez vous identifier.
0: Ah.
6: 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C'est à vous.
3: Vas-y.
2: Jean-Louis Lapince, masseur kinésithérapeute.
6: Merci de patienter, j'appelle votre correspondant.
0: C'est très gentil, madame.
3: C'est Stéphane. J'aime bien la musique.
0: Ouais, j'aime bien. On va écouter Gambi, mais ça, c'est super.
7: Ah. Oui, allô?
2: Oui, bonjour, monsieur. C'est le masseur kinésithérapeute à l'appareil.
7: Oui. Oui, je l'écoute.
2: Oui. Ouais, parce que ce matin, je dois venir masser ta femme. Elle veut que je lui fasse un fessier bien bombé, comme elle aime. Donc ce matin, je viens lui masser les fesses.
7: La blague est pas mal.
2: Non, mais je peux passer.
7: C'est qui, hein, donc?
2: Bah, c'est Jean-Louis. Donc je vais passer dans 10 minutes, un quart d'heure, moi.
7: Ouais, mais je connais pas Jean-Louis. À mon avis, vous trompez de numéro, hein.
2: Non, mais moi, je connais ta femme, il n'y a pas de souci.
7: D'accord, eh bien, écoutez, allez la voir.
2: Tu seras là, toi, ou pas?
7: Non, pas du tout, on sera tête à tête avec elle.
2: Ah, bah, tant mieux, ça sera mieux pour nous deux.
7: Allez,
2: ça sera plus intime. Bah, merci beaucoup, il faudra me régler 150 euros, hein.
0: 150 euros?
4: Ah.
0: Ouais, bah, et qui ne dit rien qu'on sent, vous savez,
3: ouais, allez, hop.
2: Hop, c'est bon.
0: Bravo, Romano, t'es trop fort. Les conseils pas chers. Dans un instant, les stars arrivent. Zidane, Dembélé et
3: Mbappé. Ouais.
0: Et la Gambi sur Sky. Vas-y, remets-le dès le début, j'aime pas.
3: Ah, bah, le remets.
0: Parce que j'aime trop Gambi.
3: Ouais, pull up.
0: Gambi. Et René Kaovila sur

0: Yo. Rodica Ouvila sur Skyrock, c'était Gambi, il est 8h26 sur Sky, 8h27 même. On va jouer ensemble tout de suite, vous allez gagner votre pack morning, comme tous les matins, le pack morning a gagné, les Ray-Ban Meta aussi. Et je vous ai annoncé l'arrivée des stars, ils sont là, ils arrivent. Kiki, Kylian Mbappé, qui va s'exprimer en exclu sur Skyrock,
1: ouais.
0: Après sa sortie en boîte, on en parle dans un instant. On aura Ousmane Dembélé, le futur Ballon d'Or, et Zinedine Zidane, oh là là là là. Qui sont là ce matin sur Skyrock. Sam, tu avais une question à poser.
2: Une question sur Zidane.
0: Alors, j'ai pas validé la question, mais ça m'intéresse.
2: On parlait des moments gênants, c'est quand c'est hier.
0: Oui.
2: Voilà. Petit moment gênant sur Zidane quand il était à Bordeaux. Oui. À la mi-temps d'un match.
0: C'est pas quand il a pété son pantalon ?
2: Non, quand il était joueur.
0: Ça, c'était à Madrid.
2: Ça, c'était à Madrid quand il était entraîneur. Moment de gênance, qu'est-ce qui est arrivé à Zidane pendant le discours à la mi-temps d'un match quand il jouait à Bordeaux, dans les vestiaires.
0: Ah, je pense que je sais. Ah, je sais.
2: Ouais, c'est ça.
0: Ah, j'ai trouvé, j'envoie un message.
2: C'est quoi ?
0: Il est où mon téléphone ? Bah, je vais pas donner la réponse.
3: On a pas entendu.
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0: Bah oui, j'ai la réponse. 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
0: 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Bon, allez, vous envoyez votre message, vous gagnez votre pack morning comme tous les matins. Le pack morning, vous le gagnez. C'est compliqué de parler avec moi qui m'a.
2: Téléphone peut-être.
0: Oh, Cariole, comme t'es belle, tu ris.
5: Ah, comme bon, je suis belle.
0: Vous envoyez vos messages, vous gagnez le pack morning, facile. 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Et on n'arrête jamais Skyrock. Et tous les objets à l'intérieur, les objets Skyrock. Il y a même le mug Skyrock qu'on va vous envoyer. Et puis donc, nos exclus, dans un instant, il est 8h29 sur Skyrock.
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14: Et ouais, on se réveille tous ensemble tous les matins sur Skyrock. Un grand bonjour à vous qui venez d'arriver. Vous tombez bien, on a en exclu Zidane, Dembélé et Mbappé. C'est pas bon ça, hein. Notre magnifique Zizou, Ousmane et Kiki qui arrivent. Et une question sur Zizou, la question de Sam ce matin.
15: Exactement.
14: Toujours très fine, vous allez voir la réponse. Ça te représente bien. Bon, la question.
15: La question, c'était: quel moment gênant a vécu Zidane dans les vestiaires d'un match quand il jouait à Bordeaux?
14: Et on a Jessie en direct de Talermitage, dans la Drôme, Talermitage.
16: Ouais.
15: C'est pas un fromage?
14: Non.
17: Bonjour.
14: Bonjour Jessie.
17: Salut.
18: Toute l'équipe. Salut Cariole. Bonjour Diffoul, team.
14: Bienvenue Jessie.
18: Vous allez bien?
14: Ça va super. Toi, t'as l'air d'être en pleine forme. Bon. Ça fait plaisir.
18: Oui.
14: C'est le week-end, c'est ça?
18: Oui,
14: le week-end arrive,
18: oui.
14: T'es contente, hein?
18: Oui. Trop.
14: Alors, et t'as la bonne réponse en plus, tu vas gagner le pack morning. Il est pour toi.
18: Oui.
14: Si, bah, si tu as la bonne réponse, évidemment. Alors, qu'est-ce qu'il a fait Zizou à Bordeaux pendant une conférence
18: de presse? Il a pété. Moi, j'avais dit c'était dessus, mais bon, c'est parce que je parle un peu mal. Il a pété.
14: Il a fait un petit pétou.
16: Le petit pétou
14: de Zizou.
18: Ah bah, on sait pas qui c'est qui est dessus, hein.
14: On lui demandera la prochaine fois qu'il viendra nous rendre visite. Bravo, c'est gagné. Tu gagnes ton pack morning ce matin.
18: Merci.
14: On va t'envoyer ça.
15: Bravo.
14: T'as l'Ermitage. Bravo,
18: merci.
14: Jessie.
15: Bien joué, Jessie.
14: Et les rabats de méta aussi dans moins d'une heure, hein, avant la fin du morning.
18: Avant
14: 9h30. Et tu seras trop belle avec. Et bien, pareil, Jessie. Bon, petite journée de travail. Tu bosses dans quoi?
18: Je bosse chez McDo, moi. D'ailleurs, je suis en route.

0: Tiercola, Théodora avec un morceau qui s'appelle La Nocturne, tout comme le nom de l'émission de Skyrock, La Nocturne de Planète Rap. Rendez-vous ce soir d'ailleurs à partir de minuit, juste après la radio libre de Difool, pour la prochaine Nocturne du vendredi soir. Le son sur Skyrock, c'est dans un instant de retour avec Mauvais Joe Pidé, mais juste avant on fait tourner la roulette.
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0: Et la roulette qui va tourner avec Magali de Vendôme. Comment ça va, Magali?
2: Salut Fred, ça va et toi?
0: Bienvenue à l'antenne, Magali. Tu fais quoi dans la vie?
2: Je suis conducteur de poids lourd.
0: D'accord, en plein boulot, Magali.
2: C'est ça, je me suis arrêtée exprès pour.
0: Ah, c'est bien, c'est bien. Très prudente en plus. Bravo Magali, rien à dire là-dessus. Bon, tout va bien, t'es beaucoup de route aujourd'hui?
2: Ouais, là je suis montée à côté de Beauvais, je suis en train de redescendre sur Vendôme.
0: Ah bah tu redescends tranquillement sur Vendôme, dans le 41, et prête à faire tourner surtout la roulette. Tu me dis stop quand tu veux. Je lance la roulette, Magali. C'est parti. Et la roulette qui va s'arrêter pour toi sur la case, c'est
1: Big Flo et Oli.
0: Eh, c'est fait. C'est les frangins. C'est les frangins. Rendez-vous pour aller voir Big Flo et Oli. C'est quoi? On se dit Le Mans pour toi? Deux places pour Le Mans?
2: Ouais, on se dit Le Mans, ouais.
0: Le Mans, 20 novembre. Donc 20 novembre, tu prends pas de camion, rien, Magali.
2: Non, pas de camion.
0: Tranquille, juste, tu vas aller voir le 20 novembre au Mans, c'est pour toi, il y a deux places qui t'attendent sur la tournée, Magali.
2: Yes, je vais aller avec ma petite sœur.
0: En famille, magnifique. Eh ben, profitez bien, vous avez passé un super concert, ils sont bien en concert, les frangins, vous allez vous régaler.
2: Super, je te remercie Fred, génial.
0: Bon Magali, prudence sur la route, tranquille, il y a le son de Skyrock pour t'accompagner.
2: Tout à fait, tous les matins, c'est
0: Skyrock. Eh bah, tu as raison, reste avec nous, je te fais plein de bisous et bon courage sur la route.
2: Merci, bisous.
0: Retour du son Mauvais Joe et Pilé sur Skyrock, ça arrive. Bousse Côte à la hausse, c'est écouté aussi dans un instant, c'est après ça.
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5: C'est parti pour le point météo sur Skyrock à Lens et Béthune, 106.9 et Skyrock Arras 94.3, avec pour cet après-midi un ciel assez lumineux, hein, quelques petits nuages, mais rien de bien méchant. Comptez des températures aux alentours de 20 degrés pour demain matin. Le ciel sera légèrement voilé, mais pas de pluie. Les températures au réveil aux alentours de 9 degrés, les températures

Tous côte à la hausse à l'instant sur Skyrock. On est reparti pour une nouvelle heure de son sur Skyrock avec celui qui repart en tournée à partir de ce soir. D'ailleurs, ce soir, PLK, il est du côté d'Amiens. Ensuite, c'est trois soirs à Lille, au Zénith de Lille, 8, 9, 10 octobre. Il y aura ensuite le 15 octobre du côté de Poitiers, Nantes et les 16 et 17 octobre pour Nantes. Et toutes les autres dates, vous les suivez sur le skyrock.fm. PLK, Pocahontas maintenant. Tame Impala juste après avec son morceau Loser. Il y aura Niska aussi pour Allo Doudou. Il est 11h.

0: Culture, à l'instant avec Méli Mélo sur Skyrock. On va revenir dans un instant. Le retour du son, ce sera avec Leto et Pineapple à écouter sur Skyrock.
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0: Et à venir aussi Rosas Deliciosa à écouter juste après.
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0: Alors là, vous m'avez bien chauffé. J'arrive tout de suite.
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Il y a 1500 balles créditées sur le compte en banque. Donc Tiako qui arrive tout de suite, dédicacé par le PQ de Ronchin pour Boubou. Et il y a Adèle Castillon qui arrive aussi pour Été avec toi.

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2: On fait un agenda footballistique. Maintenant sur Skyrock, ça va jouer ce week-end avec à l'affiche de la 4e journée du groupe D de National 2, l'US à Vimy qui va défier l'équipe de Saint-Ouen-l'Aumône. C'est samedi, c'est à 3h de l'après-midi sur la pelouse du stade de

était avec toi. C'est Adèle Castillon sur Skyrock. Chris de Waterloo qui le dédicace pour sa petite femme avec qui il est depuis maintenant 18 ans. PLK, vous voulez des invites, et ben je vais vous les offrir. Vous les offrir un PLK au Zénith de Lille à gagner sur Skyrock dans l'émission des dédicaces. Je remets des invites en jeu dans moins de 15 minutes. Le temps d'écouter l'homme le plus joué actuellement sur Skyrock. C'est Mauvais Joe du Triangle des Bermudes avec Maladie, Bad Bunny, Nueva Yol et

sur Skyrock avec Pocahontas, un PLK que vous allez retrouver en concert Skyrock jeudi, vendredi et samedi prochain, Zénith de Lille, concert complet. Je vous offre vos invites juste après Shakira.

0: Allô Doudou, le charou Niska sur Skyrock, il y a son ex qui arrive tout de suite. Ayana Kamura. Sexy Nana avec la rafleuse. Dédicacé par Leila Daras pour Djibril Tempimpala également avec Dracula. Et tout de suite, je vous offre le PLK. 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
4: Et France-Italie, on suivra le match ce soir en direct dès 21h sur Skyrock dans la radio libre. Et Amine, t'es avec nous, t'es là, je te file 100 euros et j'attends ton pari Winamax. Tu mets quoi?
8: Bah moi, je parie 2-0 pour la France et un but de Dembélé.
9: Tu joues pour 1200 euros.
4: Wow, 1200 balles pour toi. Et France-Italie, tu mets quoi, Tim?
10: Évidemment donc, je parie sur la France, mais c'est pas tout. J'ai découvert qu'il y avait un joueur en Italie qui s'appelait Issa Doumbia. Donc je vais parier sur un but d'Issa Doumbia et victoire de la France.
9: Tu joues pour 1350 euros.
4: Voilà. C'est toi qui as le plus gros pari. Comme quoi tout peut arriver. Hein. Des gros bisous Amine, passe un bon week-end.
8: Allez, bisous, bisous à tout le monde.
5: Bisous.
4: Bisous à toi.
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d'ailleurs, c'est Que Black sur Skyrock avec Franglish et Mauvais Joe. En vous rappelant que Black va venir en concert Skyrock, ça sera le 27 avril 2027 sur la scène du Zénith de Lille. Ariana Grande, c'est le son qui continue. At That I Made Love You Me. Derrière, un son de dingue, le nouveau Tiakola avec Théodora. Le titre s'appelle La Nocturne. À écouter bien, bien fort. Et 50 Cent avec Olivia également pour Candy Shop sur Skyrock.

Donc classique sur Skyrock, 50 Cent avec Olivia pour Candy Shop. 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Méli Mélo, c'est Culture maintenant, et Boost derrière pour Côté à la hausse sur Skyrock.

C'est Skyrock avec Gambier, on va écouter Renaud Kaovila sur Skyrock. 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
2: On parle de rap français maintenant sur Skyrock avec Ness. Ness, c'est un espoir du rap français. Il vient de région parisienne. Ness sera en concert ce 3 octobre à partir de 20h sur la scène du Splendide de Lille. 30 euros, c'est le prix des places, les réserves.

0: Bruno Mars à l'instant sur Skyrock, When I Was Your Man, classique. Jusqu'au bout, jusqu'à la dernière note de piano du morceau. 17h01, c'est Emeric et c'est le 16-20. Merci de finir cette journée avec nous, surtout que là, franchement, c'est le week-end qui va démarrer, c'est les Bleus qui vont gagner face aux Italiens ce soir. Le week-end s'annonce plutôt bien, et encore mieux si vous gagnez des places de concert, soit pour Niska ou pour Big Flo Oli. Je vous laisse le pouvoir, vous choisissez votre concert, et surtout vous m'envoyez votre prénom et votre numéro de téléphone. Qui est en train de s'inscrire? Là, je vois le message de Romain qui s'est inscrit dans le 35. Salut Elodie qui veut voir Niska, il y a Bezo qui veut voir Big Flo Oli, Hassan, Jenny. Ben, continuez de vous inscrire, vous avez 45 minutes avant qu'on fasse tourner. Prénom, numéro de téléphone sur l'application Skyrock, vous l'avez pas, vous la téléchargez. Et dans moins de 3 quarts d'heure, on fait tourner la roulette ensemble. Là, c'est Sexy Nana, Ayana Kamura, la rafleuse, avant d'écouter Ariana Grande sur Skyrock. Allez, bon week-end tout le monde.
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0: Skyrock, ce morceau s'appelle La Nocturne. D'ailleurs, c'est l'émission que vous allez retrouver ce soir à minuit. Hein. C'est La Nocturne de Fred, comme tous les vendredis sur Skyrock, émission culte. C'est également le titre de Tiakola. D'ailleurs, Tiakola, les chiffres sont tombés. Il est numéro 1 des ventes cette semaine. C'est d'ailleurs le meilleur démarrage de sa carrière et ça a démarré sur Skyrock. On se rappelle de ce Planet Rap incroyable, ce bordel de fou dans le studio dimanche dernier. Je vous encourage à aller faire un tour sur la chaîne YouTube de Skyrock si vous avez loupé ça. Tiakola qu'on va écouter avec Théodora sur Skyrock. Attention, dans moins d'une demi-heure, je vous laisse le pouvoir. Qu'est-ce qui vous intéresse? Le Karma Tour de Big Flo et Oli près de chez vous ou bien les trois stades de France complets de Niska? Vous vous chauffez, vous m'envoyez votre prénom, votre numéro de téléphone sur l'application Skyrock et dans moins d'une demi-heure, je vous régale en direct. C'est comme ça qu'on démarre le week-end sur Skyrock. Avec en plus du bon son, mauvais Joe Pilé. Et puisqu'on parle de Niska, l'homme aux trois stades de France complets avec Skyrock, il arrive. Allô? Allô doudou quoi, bougez pas.
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C'est Skyrock. L'histoire se souviendra que son tout premier concert, c'était devant 20 000 personnes. C'était avec Skyrock, évidemment, c'était l'Accor Arena. Monsieur Boost, à l'instant, en côte à la hausse. Cherchez pas ailleurs. Les radios qui vous disent que les numéros 1 sont chez eux, c'est des mythos. C'est seulement ici sur Skyrock, les numéros 1 sont rap français, comme Niska. Niska, dans un instant, il est pour vous. Hein. Je vous file deux places pour son Stade de France complet. Comment on fait pour s'inscrire? Prénom, numéro de téléphone sur l'application Skyrock. D'ici là, on l'écoute.

On va pas te dire bon week-end, c'est vendredi 17h34 en direct sur Skyrock, mais courage hein, pour ceux qui vont bosser, ceux qui vont taffer, qui vont réviser. Nous on vous accompagne hein, 24 sur 24, 7 jours sur 7 en direct sur Skyrock. Dédicace à mes VTC là qui ont mis Skyrock, vous êtes très nombreux à écouter Skyrock, ça fait plaisir dans la Gova. Voici Uber justement que

Il y a du monde partout là, il y a des gros concerts ce soir. Ceux qui sont du côté de Poitiers, vous allez pouvoir applaudir Big Fleury ce soir à l'Arena Futuroscope. Ceux qui sont du côté d'Amiens, les Amiénois, ma ville de cœur, vous êtes au Zénith ce soir pour voir PLK. Et si vous êtes fan de Dja et Dinaz, peut-être que vous êtes du côté de Montpellier là, au Zénith, vous avez mis Skyrock à fond pour aller voir les plus gros concerts. 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

0: Alors là, vous m'avez bien chauffé. J'arrive tout de suite.
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11: On va parler rap et rap français maintenant sur Skyrock avec Medine, hein, le Havre Medine qui sera en concert samedi prochain à partir de 20h sur la scène du théâtre Sébastopol de Lille avec un concept assez inédit. Il y aura des musiciens sur scène. Ça va raconter une grande et belle histoire, l'histoire de Medine. Donc samedi prochain à partir de 20h au Sébastopol de Lille. Le prix des places est à 30 euros. 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

de Luna, Busta Rhymes. Ce titre, cette ambiance, ce classique, quoi, Run the Show. D'ailleurs, je vous rappelle qu'il y a plein de classiques, hein, si vous vous calez sur Skyrock à la même heure, là. Dimanche soir, vous vous mettez sur Skyrock entre 18h et 20h avec Maxime et il y a Skyrock classique. C'est-à-dire que pendant 2h, il n'y a que des anciens numéros 1. Histoire de se faire plaisir, comme avec ce bon son de 4 de Luna. Il est 19h01. C'est Emeric et c'est le 16-20 du vendredi, le 16-20 du week-end. Il y en a qui sont en train de bouger en week-end, de profiter, de se reposer, peut-être de faire la fête aussi. Ben, profitez bien et courage, hein, pour ceux qui vont réviser, qui vont taffer tout ce week-end. Nous, on vous accompagne 7 jours sur 7, 24 sur 24. Dans moins d'une heure, c'est la Mano qui sera au micro de Fred, la Planète Rap. Ça se prépare. Et le son de Skyrock, PLK, Tame Impala, c'est le numéro au States. Et puis les taux pour attaquer leur pineapple sur Skyrock. Le son de l'apéro. Avec modération, c'est mieux.

C'est Skyrock premier sur le rap ce soir, il est du côté du Zénith d'Amiens. C'est PLK, après on va enchaîner avec le Zénith de Lille, les Zéniths de Lille puisqu'elle en fait deux et c'est complet. 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Là, on va écouter Pocahontas. Eux ce soir ils sont à Montpellier, hier ils étaient à Toulouse, c'est Jaja et Dinaz. Barak au bled sur Skyrock. Et derrière on envoie que

Mais oui, que blague Franglish Mauvais Joe avec Hubert sur Skyrock. Vendredi soir à 19h15, c'est le week-end quoi, et on le démarre ensemble sur Skyrock. Est-ce que ça vous dirait de démarrer le week-end avec deux places en poche pour le concert Skyrock de votre choix? Parce que dans moins d'une demi-heure, ça va tourner et en plus c'est gratuit pour s'inscrire, ok? 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Pareil, si vous voulez applaudir Big Flo Oli, les fans de Big Flo Oli, vous êtes là ou quoi? 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Ça se passe sur l'application Skyrock, c'est gratuit. Prénom, numéro de téléphone, c'est parti, go go go. Pendant qu'on écoute Fia Papa, Vakra la rafleuse, il y a tellement de bons sons sur Skyrock. C'est ouf, on a l'embarras du choix. Il y aura aussi Ayana Kamura. On revient très vite. La pub en speed là est dans moins de 2 minutes, retour du son. 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

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La tournée Skyrock, le Karma Tour de Big Flo Oli aussi. Je vous laisse 15 minutes là pour m'envoyer votre prénom et votre numéro de téléphone sur l'application Skyrock. Et après, on fera tourner la roulette juste avant l'arrivée de la mano au micro de Fred. On vous attend sur l'application Skyrock. Ayana Kamura est là, il y aura aussi Mauvais Joe, Maladie.

Et Skyrock premier sur l'Europe avec Boost, côté à la hausse, ça y est, on a les résultats. Et Tiakola vient de faire le meilleur démarrage de sa carrière. C'est l'album le plus vendu en France. L'album s'appelle W.M. Il est venu le présenter ici chez Fred lors du Planet Rap qui avait eu le dimanche soir, qui était d'ailleurs dingue. Un Planet Rap exceptionnel. Je vous encourage à aller voir le replay sur la chaîne YouTube de Skyrock. Tiakola qui a invité du beau monde sur son album, notamment Théodora, s'appelle La Nocturne. Tiakola, Théodora sur Skyrock. Grosse nouveauté.

0: bien, puisque tu ris.
1: Ah oui, on se marre bien,
0: tu ris. Bon, mais Pauline, bienvenue en tout cas sur Skyrock. T'as vu qu'il y a du beau monde, hein. Il y a des places pour Niska alors qu'il n'y a plus de place dans le commerce. On a Big Flo Oli et puis il y a la roulette qui tourne là pour bien démarrer le week-end. Tu dis stop quand tu veux.
1: Stop.
0: Tu ris, c'est dans le 21. Et attention, la roulette s'arrête. Écoute bien, Pauline.
2: Bye bye bye.
0: Eh ben ça veut dire que c'est Niska ça, c'est-à-dire que c'est le Stade de France. Pauline, c'est bon, hein, tu peux souffler, t'as tes places, tranquille.
1: Oh, c'est super.
0: Tu vas ramener qui avec toi?
1: Je vais emmener mon copain.
0: Eh ben voilà, le copain, c'est parti, deux places, profitez bien. Et je t'en passe à dans antenne pour gérer le Stade de France de Niska. Bravo Pauline.
1: Super.
0: Bravo.
1: Merci.
0: Auditrice heureuse, ça s'entend, bonne soirée à toi. Et puis bon week-end aussi en écoutant Skyrock, ça démarre très bien le week-end. Planet Rap maintenant avec Fred et la Mano. Juste après, c'est la plus grande radio libre de France avec Diffoul et toute l'équipe. Puisqu'on est vendredi, ben j'en reviens lundi, moi. Lundi 16h, bon week-end l'équipe.
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1: 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Et Amine, t'es avec nous, t'es là, je te file 100 euros et j'attends ton pari Winamax, tu mets quoi?
2: Bah moi je parie 2-0 pour la France et un but de Dembélé.
3: Tu joues pour 1200 euros.
1: Wow, 1200 balles pour toi et France-Italie, tu mets quoi Tim?
4: Évidemment donc, je parie sur la France, mais c'est pas tout. 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
2: Allez, bisous, bisous à tout le monde.
4: Bisous.
1: Bisous à toi.
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3: On parle de rap et de rap français maintenant sur Skyrock. L'agenda concert avec Z du 13 Bloc qui sera en concert. Ça sera ce vendredi à partir de 20h sur la scène du Centre Eurorégional des Cultures Urbaines de Lille. Le prix des places est à 25,20€. Les réseaux

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1: Passez une bonne soirée, bienvenue, on est vendredi soir. Ça y est, le projet de sortie blesse, le projet de La Mano. La Mano 1.9 avec nous, comment ça va ce soir?
2: Ça va être en fait.
1: Très détente.
2: Toujours détente.
1: Le week-end approche. Des choses de prévues ce week-end, un peu de repos.
2: Un peu de repos.
1: Ça va faire du bien.
2: Beaucoup de repos.
1: Beaucoup de repos après une semaine.
2: Non, pas
1: quand
2: beaucoup,
1: même.
2: Pas beaucoup.
1: Une semaine agitée, sortie du film, sortie du projet, bref. Quelle semaine quand même.
2: Ouais, c'est une semaine agitée un peu.
1: C'est une belle semaine. Donc ça y est, c'est disponible, le projet est disponible, streamez ça, il y a déjà beaucoup de réactions autour du projet. On va pouvoir aussi mettre beaucoup d'extraits ce soir, on va pouvoir mettre des extraits qu'on n'avait pas encore diffusés depuis le début de semaine. Des invités aussi.
2: Ouais, on a une belle table.
1: On a une très belle table.
2: Ouais, on est très très belle
1: table. On fait le tour de table, on commence. Allez, on y va, chacun se présente, chacun dit un petit mot.
3: C'est ça, Amine, hein. Amine, rappeur belge.
1: Ça va bien?
3: Ça va tranquille en France.
1: La Belgique, on écoute beaucoup La Mano, non?
3: En Belgique. Ça va quand même.
1: Ah ouais, non.
3: C'est inévitable.
1: Et exactement, partout. Bienvenue à toi.
3: C'est ça, merci fort.
1: On continue le tour de table, bien sûr.
4: Je connais une RDN, un peu reproduit de droit du 95. Hein.
1: Il est là, RDN, en pleine forme aussi. À tes côtés se trouve
5: Jack Sparrow.
1: Le fameux.
5: Voilà le fameux Jack Sparrow.
1: Le fameux.
5: Sois là. Faut que tu sois là aujourd'hui au. Ah. Ok, faut que tu sois là aujourd'hui au Planète Rap de La Mano. Si t'es pas soit là, faut faire attention.
1: C'est technique quand même pas à faire.
5: Ah, c'est technique. Hein, c'est... Et comment j'ai trébuché comme ça là. On se rattrape.
1: Des choses qui arrivent.
5: T'as capté ou pas?
1: Rien du tout.
5: Tu sais déjà, Fred. Pff,
1: mais je sais, ouais, combien de fois j'ai trébuché.
5: T'as capté.
1: Et c'est pas fini.
5: C'est pas fini.
1: Bon, tout va bien. Un petit tour dans différents clubs de foot. Je te vois partout. Hein.
5: Ouais, on est parti à Liverpool.
1: Bah, j'ai vu.
5: T'as capté, après on a fait un poste avec le PSG.
1: Bah j'ai vu aussi.
5: Ils sont sympas, on attend peut-être un petit retour, tu vois. Un petit retour. Ça pourrait être pas mal.
1: Ça pourrait être bien, non?
5: T'as capté?
1: Bon, en tout cas, je vois que ça se passe bien et tant mieux pour toi aussi. Tant mieux, on suit partout.
5: Yes.
1: Jack Sparrow qui est avec nous.
2: Jack Sparrow, il est partout.
1: Et enfin, ah putain, on aurait pu être galant. On aurait pu être galant. Mais on va dire, on garde le meilleur pour la fin, comme ça, tu vois.
2: Ouais, voilà.
1: Bienvenue.
6: Hey.
1: Ça va?
6: Ça va super et toi?
1: Petite présentation, petit CV express.
6: 13 Jinaya, rappeuse parisienne.
1: Qui est déjà passée ici.
6: Ouais.
1: Mais oui. Tout va bien.
6: Je suis plus vite que ta femme en plus.
1: Arrête. Ouais. Arrête. Ne me fous pas dans la merde tout de suite. 13 Jinaya, ne commence pas comme ça un vendredi soir. Il y a le week-end qui m'attend à la maison. Bon, bah, bienvenue à toi.
6: Merci.
1: 13 Jinaya et puis d'autres personnes qui vont venir aussi au fur et à mesure du live, donc de prévu encore, une fois de plus. Dans la deuxième partie de l'émission.
2: Exactement.
1: Mais là, on va écouter deux morceaux, c'est Tequila Shot et ATL juste après.
7: Axel.

0: enthousiaste totalement.
1: Et ce soir, on va non seulement se régaler avec le live tout à l'heure, mais aussi avec beaucoup d'extraits de ce projet qui vient enfin de sortir. La mixtape, puisque pour toi, ça reste le terme mixtape. En attendant peut-être.
2: J'aime bien, Fred.
1: J'essaye. En attendant peut-être un album avant le Bercy.
2: Oui, 7 mai 2027.
1: C'est 7 mai 2027, mais peut-être un projet entre les deux.
2: Ça dépend.
1: Parce que j'allais te demander qu'est-ce que tu vas faire sur les prochaines semaines, les prochains mois. C'est quoi le.
2: Déjà là, on va sortir. Voilà.
1: Parle bien quand on tourne.
2: La mixtape vient de sortir déjà.
1: Ouais.
2: On la laisse couler et après. On voit comment ça se passe.
1: Et après.
2: Tout doux.
1: Tout doucement.
2: Tout doux.
1: Ouais. Eh bien, on va écouter deux extraits de cette mixtape donc, qui est désormais disponible. C'est le morceau avec Cogneur qui était là hier soir, qui nous a régalé en live, Cogneur. Hier soir, c'était chaud.
2: Hein. Ouais, c'est un fou.
1: Ça a tremblé ici.
2: C'est un fou, ce mec.
1: Ça a tremblé. Il y a beaucoup de beaux invités. Vous pouvez retrouver sur la chaîne YouTube de Skyrock. Il y a Gazo aussi qui est passé, Chacal et plein d'autres. Ce soir, ce sera aussi une grosse session live. Mais là, on va écouter donc le morceau, je le disais dans un instant, le morceau avec Cogneur qui s'appelle MMA. Mais juste avant, voici Dominé.
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0: dominé sur Skyrock. Bon, je vous ai annoncé MMA, mais je viens d'apprendre aussi qu'il y a un live qui est très très long. Très long.
1: Ouais, aujourd'hui c'est spécial.
0: Et qu'on pourra pas tout mettre dans la deuxième partie. Donc le mieux c'est qu'on attaque déjà une première partie de live maintenant.
1: Je suis d'accord avec toi, Fred.
0: Qu'est-ce que t'en penses là maintenant? On est d'accord.
1: Je suis totalement d'accord.
0: C'est toi qui fêter la sortie du projet. On peut attaquer tout de suite. Qui attaque en premier?
2: Avec BR.
0: BR au micro, s'il vous plaît. BR au micro. Il est là, BR. C'est parti, c'est la session live qui commence tôt ce soir.
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pause, les amis. Petite pause. Et on va revenir dans un instant pour la suite de ce Planet Rap. On a commencé les lives un peu en avance. Et on va continuer avec les lives. Il y a beaucoup de monde. Eh bien, ne bougez pas, c'est la suite de ce Planet Rap consacré à la Mano juste après.

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1: C'est La Mano dans Planète Rap entre 20h et 21h qui justement donne le micro ouvert maintenant à plein de gens puisque c'est la suite du live dans Planète Rap. On part avec qui?
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1: Bienvenue.

0: sonnera fin.
1: Très Genaya à l'instant.
2: Wow.
1: Ça continue. RDL.
3: Ella, Emma, Enno, merci pour l'invitation, mon frère.
0: Non, sans merde.
3: Exactement.

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0: méchant, méchant, méchant, méchant.
1: Un œuf. Wow.
0: Ouais, ouais, ouais, panache là.
2: J'espère que tu vas bien, mon frère.
3: Non, c'est mort.
0: Pas.

0: Mais voilà quoi.
1: Mais pas du tout, t'as rien fait.
0: Ah non non, j'ai rien fait, c'était pas possible. Franchement, c'était vraiment le jour et la nuit par rapport aux photos quoi. C'est un délire les filtres. Franchement.
1: Mais c'est bizarre, toi tu l'as pas reconnue, mais elle t'a pas reconnue. T'avais envoyé un truc avec des filtres.
2: Mais si, elle est venue me voir.
0: Elle est venue me voir, mais elle osait pas. Elle attendait sûrement que moi je vienne la voir. Ouais, quoi, mais
2: bon, lui dire, je t'avais pas reconnue, dis donc. Tu as tellement changé en quelques jours.
1: Comme quoi, il faut faire un FaceTime ou un truc comme ça quoi.
2: Non mais c'est surtout la meuf. Excuse-moi, mais la meuf elle est bête au final.
3: Pourquoi ?
2: À la limite, tu sais, quand c'est pour tes réseaux, les trucs, les TikTok et compagnie, et que tu rencontres personne, ça, tu t'en fous, tu vois, parce que à la limite, tu t'envoies l'image que tu as envie d'envoyer, quoi. Ouais. Mais quand t'es sur un truc de rencontre, faut bien se douter qu'à un moment donné, s'il y a une énorme différence physique, ça va poser un problème.
3: Ouais.
1: C'est logique.
3: Ah, ouais, Karim.
2: Là, je vais me réveiller.
0: C'est différent.
1: Ah, ça se voit.
3: Tu vois, Karim, par exemple, il aurait besoin de filtre.
2: Ah, je suis gonflé du visage.
1: Il a lu.
2: Déglingué.
3: Faut te filtrer.
2: Non, Karim. Mais des bouées. Je suis déglingué, frérot.
3: Bon, donc passe par la photo. La photo, t'as déjà fait. Mais passe par la visio, Pierre.
1: Bah oui. Avant de te
4: poser. La prochaine, je demanderai quand même.
3: Bah oui, mais avant de te poser.
0: Je vais essayer d'avoir des belles surprises.
3: Bah oui. Avant de te poser des questions sur l'amour à distance, tout ça, pose-toi d'abord des questions sur. Comment elle est réellement? Et puis déjà, bon, rencontrez-vous, passez un week-end. Je sais pas, passez un week-end, tu vas à Liège. Tu rencontreras la copine de Romano sur une aire de repos qui touille des frites.
2: Ouais, que je suis toujours là, touillé.
3: Ouais. H24, elle est là.
2: Non, je touille,
3: ça fait 15 ans, je touille.
2: Je touille, c'est mon travail, touiller.
1: Ou alors, tu fais moite-moite au niveau du trajet.
3: Tu la verras, ouais. Bon, vous avez eu des rencontres un peu comme Ben, des rencontres un peu compliquées sur les réseaux.
0: J'aurais eu des rencontres un peu. C'est pas fini, c'est parce qu'après la meuf, moi le soir, quand je suis rentré, je lui dis ouais, écoute, non, c'est pas possible et tout. Je commence un petit peu à lui dire les choses.
3: Ouais.
0: Et puis elle a apparemment tapé une déprime, j'ai carrément sa famille, ses sœurs et tout qui m'ont appelé. Ouais, pourquoi tu veux pas la revoir et tout. Alors que la meuf, on s'est déjà vu que cette fois-là, quoi.
2: Mais elle avait quel âge?
3: T'as déjà la famille qui est dans la tête.
0: Elle avait une trentaine d'années à peu près.
3: C'est une paumée,
2: attends, tu dragues une meuf de 30 piges, il y a sa famille qui t'appelle le soir.
0: Tu lui as fait de la peine. Je dis, mais de la peine de quoi? Je dis déjà, mais des photos, c'est même pas elle, on dirait. Et je dis, il n'y a rien eu. En plus,
3: imagine
0: pas touché,
3: avant de sortir avec elle, t'as déjà la famille sur le dos. T'imagines, tu sors avec elle.
0: Ça fait flipper, ça.
3: À déménager, oui. Tu quittes le territoire là.
0: Tu changes de pays là.
2: Tu m'étonnes, en fait, tu commences à comprendre pourquoi elle était célibataire.
3: Oui, c'est vrai. Bon, on t'embrasse, Ben.
0: Bisous à tous les kids, je vous écoute tous les soirs. Hein, je suis chauffeur routier, tous les soirs je vous écoute.
3: T'as bon en Bresse, c'est ça?
1: Bonne route.
0: Ouais, c'est ça, ouais, exact.
3: Et ben, on dit Bourg-en-Bresse.
0: Je sais pas, je suis nouveau là-bas. Moi, je dis Bourg-en-Bresse, mais il y en a qui disent Bourg-en-Bresse ou je sais pas.
3: Bon,
2: moi, tu dis Bourg. Et par contre, tu dis Saint-Maurice.
0: Ouais, je dis Bourg-en-Bresse.
3: Voilà, beaucoup de blesses. Eh bien, on te souhaite un bon week-end. Merci à toi.
0: Ça marche, allez, bon courage à tous.
1: Bisous.
3: Pierre, à salut. Salut. D'autres témoignages qui arrivent. Oh là, mais un témoignage qui arrive qui m'a amené immédiatement par Cédric. Une autre surprise lors d'une rencontre. De bonnes ou de mauvaises surprises.
5: Ah, tu vas voir.
3: Lors d'une rencontre. Tom de Lyon, t'es là, Tom?
6: Oui, je suis là.
3: Oui, salut Tom. Salut, on aura Tom. Un deuxième Tom, on aura un Tom de Saint-Etienne. Et après, nous aurons Tom de Savoie.
2: Excellent.
3: Tom de Saint-Etienne, 16 ans, qu'on va retrouver là. Et qu'on va aider dans un instant. Puis il y a Pollux aussi qui arrive pour son histoire de sexe. Parce que c'est vendredi et le vendredi, on est très très chaud.
1: Ouais.
3: Alors, Tom, dis-nous.
6: Alors, avec ma chérie, ça fait 6 ans qu'on est ensemble.
3: Oui.
6: Je l'ai connue grâce à une vidéo sur TikTok où elle a mis son Snap.
3: Ouais, donc t'as vu sa tête tout de suite en fait?
6: Non, même pas. Non, c'est une vidéo de quelqu'un d'autre qui a dit partagez vos Snap qu'on fasse connaissance.
3: Ok, mais là, elle passe sa tête sur la vidéo. C'est une vidéo de quoi?
6: C'était une autre personne qui avait mis partagez vos Snap qu'on fasse connaissance, quoi.
2: Ah, ok, d'accord.
3: Ah, ouais, ok, vu.
6: Voilà. Et après, du coup, on a commencé à parler, mais on ne s'échangeait pas spécialement de photos ni rien. Et au bout de 6 mois, on s'est vu. Moi, j'habitais à Lyon et elle habitait à Montpellier. Et au bout de 6 mois, on s'est vu. C'est moi qui suis descendu dans le sud. Donc j'avais un peu peur de tomber sur... tu sais jamais sur quoi tu tombes.
3: Et là, donc, tu l'avais jamais vu et tu t'es dit, on va quand même se rencontrer, donc surprise.
6: C'est ça, on plonge dans l'inconnu pour voir ce qui peut arriver de bien.
3: Mais pourquoi t'as pas demandé
2: de
3: photos, vidéo, enfin une visio, un truc?
6: Bon, je sais pas, on laisse le destin agir des fois.
3: Attends, toi t'aimes le risque, toi, alors.
1: Non, mais tu dis ce que

0: discutes pendant 6 mois, t'as envie de connaître la tête de la personne, tu sais. Enfin, je...
1: Non, mais surtout.
2: Non, mais surprise, Marie.
1: Et puis, quitte à te taper un week-end là-bas, merci, t'arrives là-bas, c'est un laidron, puis t'as pas un week-end avec
3: toi. Ah ouais, l'enfer.
2: Alors, tout à l'heure, on avait moche, on a eu pas très attrayante, je crois, donc c'est ça.
4: Non, mais après.
2: Et maintenant, on a l'aidron.
4: Et
5: après, dis les choses.
0: Ah,
2: c'est elle, d'ailleurs.
0: Elle est là.
4: Oui, parce qu'elle est là, mais elle veut pas trop parler, en fait.
3: Ah, bah, il y a même un bébé.
4: Mais oui, il y a même la chérie.
3: Non, mais il n'y a pas un bébé, j'ai pas entendu un bébé ou j'entendais voix. Ouais.
4: Non, non, t'as entendu la chérie qui parle.
3: Ah, d'accord, bah, elle a une voix de bébé. Elle fait des bruits de bébé.
2: Romano, t'es obsédé par les enfants. Je crois que ça travaille.
3: Ouais, bah, c'est sûr.
2: D'ailleurs, parler à quelqu'un, c'est ça, tu crois,
3: Cédric? Ouais, je pense qu'il en veut. Ouais, mais j'ai ouvrir une crèche, je pense.
2: Tu veux pas lui en faire un, Cédric?
6: Non, ça va aller, je passe mon tour.
2: Non, merci. J'aimerais avoir un fils avec Cédric.
3: Mais je crois qu'on ne peut pas, malheureusement.
2: Imaginons, allez, soyons fous.
3: Ah, imagine.
0: T'imagines le mélange.
3: Imagine, je fais une portée.
2: Une portée de Cédric.
3: T'imagines 5 gosses qui sortent avec la gueule de Cédric.
6: Waouh,
0: wow. Un mélange de vous deux.
3: Ah, franchement, je les donne, quoi.
0: Je les donne.
2: Et si personne n'en prend?
3: Ah, je les noie dans les chiottes.
0: Oh, oh non.
6: T'es vraiment un porc.
2: Et donc, là, quand t'es arrivé, vous êtes vu où?
4: On s'est vu, c'est où? Sur le parvis de la gare de Montpellier.
2: Ouais, elle est venue te chercher.
4: Elle est venue me chercher, c'est ça.
3: Bon, donc finalement, t'as pas été déçu?
4: Pas du tout, et maintenant, ça fait 2 ans qu'elle a tout plaqué dans le sud pour venir vivre avec moi à Lyon.
2: Bon, ah il y a de belles histoires, même quand on a des surprises, donc comme quoi...
0: Et du coup, vous êtes tombé amoureux juste par téléphone, quoi, de
3: Belgique. Non, ils se détestent, Marie.
4: C'est ça.
0: Et vous êtes fait un bisou dès que vous vous êtes vus?
4: Oui.
3: Sur la bouche?
0: C'est mignon.
4: Bah, sur la bouche, oui.
3: Ah ouais? Oh, ouais, le vrai coup de foudre.
4: Ouais, après, j'ai pas dit quelle bouche, hein, après.
2: Oui, j'imagine sur le parvis de la gare, tu l'as pas embrassé entre les jambes. Bah, j'imagine. Bon, enfin bon, chacun fait ce que,
0: fait ce qu'il veut. Chelou.
2: Bon, une belle histoire. Il y a Sarah aussi qui voulait réagir en direct. Bon, on la prendra dans un instant, Sarah, parce que ça a coupé. Sarah de Marseille. Bon, moi, je reste sur mes positions pour Pierre.
3: Non, mais pour une belle histoire comme ça, je pense qu'il y en a 10 complètement foireuses.
2: Ah oui,
0: on
2: vous a pas tous rappelé, en tout cas. Merci pour les messages que vous nous envoyez. Il y en a plein, là. Et Sarah, elle est de retour?
3: Attends, bouge pas, on l'appelle.
2: Si elle est de retour, alors on la prend tout de suite. Sinon, on va passer au sexe avec Paulus et au Pollux et à Tom de Saint-Etienne qui nous attend aussi. Bon, Sarah, on la prendra tout à l'heure. Vas-y. D'autres conseils à donner à Pierre dans l'équipe?
3: Ah bah non, moi je reste sur mes positions sur ma position. Il faut absolument demander une vidéo.
2: Bah, ce serait la levrette ce week-end, s'il vous plaît.
3: Bah, pas de problème, Marie.
0: Ouais. Je suis d'accord. Et moi, j'irai au
2: d'accord
0: milieu.
2: D'accord pour la levrette.
7: Bonjour, vous êtes sur la
3: messagerie. Ah non, mais moi, si je l'ai pas vu avant, j'y vais pas.
6: Un appel vidéo, et c'est toi qui l'appelles. Parce que si c'est elle qui t'appelle, elle a le temps de mettre un filtre. Sur certaines
2: c'est
6: applis, tu peux mettre un filtre.
2: C'est vrai qu'il y a des applis, des filtres. Ah. Eh ben, des gros bisous, Giro.
3: Je ne tape pas 2 heures de route pour
6: trouver une surprise.
2: Tiens-nous au courant, en tout cas, Pierre, pour la suite de la story.
4: Il n'y a pas de souci, merci l'équipe en tout cas.
2: Ben oui, et dis-nous comment ça se passe pour la suite de l'histoire. Tiens, il y a juste Sarah, on l'a retrouvée. Juste Sarah pour témoigner.
7: Salut
2: l'équipe.
3: Salut
2: Sarah.
3: Salut Sarah.
2: Tu sais qu'on t'avait perdu, Sarah, dis donc.
7: Ouais, désolé.
2: Non, c'est pas grave, on t'a retrouvé, on est heureux. T'es dans le 13, toi aussi, Sarah.
7: C'est ça, à Marseille.
2: À Marseille. Et t'as 25 ans, Sarah. Qu'est-ce que tu voulais dire à Pierre à propos de son histoire, la meuf avec laquelle il discute depuis un mois? Il se pose la question de vivre une relation à distance, mais déjà, il faut démarrer la relation.
0: Bah ouais.
7: C'est ça. Moi, j'ai eu à peu près la même chose. J'ai parlé pendant 2 mois à un gars.
2: Ouais.
7: Et on a réussi à avoir une vidéo, sauf que le vidéo, on ne voyait que le visage. J'ai eu des photos de lui d'avant.
2: Ouais.
7: Parce que une fois en face, physiquement, par la tête, plus la même personne.
2: C'est-à-dire, il s'était décrit comment?
7: Ben, j'avais vu des photos de lui d'avant, grand, beau, musclé. Ouais. Il avait toujours la même tête. Par contre,
2: il était pas grand. Ah ouais. En fait, il avait découpé sa tête et il avait mis le corps de Thibaut in shape.
0: c'est à peu près ça, ouais.
2: Mais ça t'a bloqué, t'es pas prévenu?
3: Mais tu crois qu'il avait fait un montage ou entre temps il avait pris grave du poids?
7: Non, il avait pris grave du poids.
3: Ah ouais, mais là il y a pareil, c'est Babas 58, bah la même chose que toi mais dans le sens inverse. On va l'avoir à l'antenne.
6: Il est là, Babas. Il est là. Salut.
3: Babas.
2: Salut Babas.
8: Salut.
3: Ouais, Babas.
2: Salut Babas. T'es dans le... Non, t'es à Vichy toi?
8: Je suis à Vichy, ouais.
2: T'es à Vichy, Babas 58 à Vichy. Et même chose toi aussi, problème de rencontre sur les réseaux?
8: Ouais, carrément. Bah en fait ouais, j'ai rencontré une nana à la base, c'était sur Badou, je crois, comme ça.
1: Badou. Elle avait des tatous sur Badou.
8: Ouais, elle était tatouée en
1: fait. Kikou sur Badou, elle avait des tatous
2: partout.
8: Ça. Et du coup je l'ai rencontrée, puis en fait elle aimait bien jouer aux jeux vidéo tout ça, donc je dis bah vas-y, on va faire des parties ensemble tout ça.
2: Ah, comme ta meuf Pierre.
8: Et du coup, on a discuté, elle a voulu qu'on se rencontre, et en fait, on s'est rencontrés dans un parc d'attractions directement.
2: Ouais.
8: Et en fait, le moment où j'arrivais sur le parking, donc je suis arrivé, elle est arrivée, et en fait, les photos qu'elle m'avait envoyées avant, c'était des photos qui dataient un peu, apparemment. Et du coup, entre les photos et le réel, bah, il y avait 30 kilos de différence, quoi.
6: Ah ouais, quand même.
2: Ouais, mais en fait, ce qui est choquant, c'est la différence, parce que bon, tu peux très bien tomber amoureux.
8: Oui, après, moi, je m'en fous.
2: Ouais, tu peux très bien m'en mais le fait qu'elle soit montrée avec 30 kilos de moins, c'est ça qui choque.
1: Bah, tu peux lui dire.
0: C'est dommage de mentir.
2: Ah, parce que tu peux tomber amoureux d'une meuf qui a des formes.
6: Hein. Bah, en tout cas,
8: j'aurais dit, dis donc,
1: t'as bien mangé. T'as bien mangé depuis les photos.
0: Non, mais c'est le mensonge, tu vois, parce que forcément.
2: Enlève ton costume de mini, elle était.
1: Non, mais. Tu vois, ça c'est ridicule parce que forcément, tu vas t'en
6: voir un jour.
1: Surtout 30 kilos, quoi. Oui, tu vois.
2: Ouais, je trouve qu'il y en a marre de la dictature de la beauté. Il suffit juste de se montrer comme on est.
6: Bien dit,
2: ouais,
6: mais il y en a qui
8: aiment
6: la beauté.
8: Il faut être honnête, quoi.
1: Non, mais c'est surtout.
2: Ouais, être honnête, t'as raison.
1: C'est même pas la beauté ou quoi que ce soit. C'est qu'en fait, moi, je trouve ça ridicule.
2: On est comme on est.
6: Ouais, mais c'est même
2: si toi, par exemple, Romano, tu prenais rendez-vous avec une meuf et tu mettais une perruque avec des cheveux longs comme ça.
1: Non mais ouais, tu sais, c'est comme si je me mettais sur une appli de rencontre et que je me mettais avec des cheveux.
6: Ouais, rien à voir.
1: Et j'arrive.
2: T'es chauve.
1: Et j'arrive grand, et je suis chauve, tu vois. Ouais, non mais c'est débile parce que forcément,
0: ça va se voir.
1: Là, tu vois, par exemple, les 30 kilos, à la limite, la meuf, elle aurait pris 5 kilos, bon, 5 kilos. Bon,
6: ça
1: 30,
6: va, ouais.
1: 30 kilos, ça se voit quand même.
2: Ouais, oui.
8: Bah ouais. Surtout qu'à la base, elle avait un joli visage, mais.
1: Ah ouais, mais bon,
8: quand j'ai vu arriver, j'ai putain, la journée va être longue.
0: Bah, ça se fait pas, quoi, la pauvre.
8: C'est pas méchant, hein. Et après, je suis un ancien gros, donc je sais ce que c'est, mais moi, j'ai jamais menti sur mon poids ou quoi.
1: Non, mais
8: que
1: tu
8: soit.
1: Sais que pour...
2: Et ça t'a pas empêché de serrer quand t'étais plus gros.
8: Ouais, bah après, avec la dictature de la beauté, comme tu disais, c'était une galère pour trouver, hein,
2: ah ouais.
8: Pas
2: mentir.
1: Non, mais peut-être que la meuf, tu vois, dès le début, t'aurais vu son physique tel quel.
2: Ouais, bah,
6: peut-être accepté, ouais.
1: Ouais, t'aurais peut-être
6: moins dérangé.
8: Ouais, c'est ça. C'est
1: t'aurais peut-être moins été, entre guillemets, choqué. Il y aurait peut-être une histoire entre vous, tu vois.
6: Bah, faut comprendre la meuf. Peut-être que la meuf, elle se
9: trouve moche. Exactement ça. En vrai, je pense que s'il m'avait envoyé son corps tel qu'il était.
2: Ça serait peut-être passé.
9: Ouais.
1: Mais non, mais c'est un choc. Et c'est comme toi, Cédric, si tu te. Putain, en même temps, t'as du boulot. Hein. Là, c'est pas un filtre qu'il faut mettre.
6: Enculé, les fous. Non, mais moi, tu sais, moi, je
1: comprends pas de la meuf. C'est de l'IA, mais.
6: Non, mais c'est comme si tu. Non, mais faut se mettre à la place de la meuf aussi. Tu vois, la meuf, peut-être qu'elle s'assume pas, elle se trouve moche. Et tu vois que pour elle, avec 30 kilos de moins, elle se trouverait plus mignonne. Et elle a l'impression de se faire accepter de cette manière-là, tu vois.
1: Bah, oui, mais non, mais. Bah non, justement. Non, moi, je pense pas. Bah,
6: oui,
1: justement.
6: Débile,
1: forcément, ça choque sur.
6: Ah oui.
1: Quand tu la vois, ça choque. Tu sais, tu te dis. Bah, en fait, c'est pas la même meuf.
2: C'est comme si Karim, il se met un corps de bodybuilder.
6: Bah, exactement, gros.
2: Il a
6: un corps séché, frère.
2: Voilà, t'es tout sec.
1: Ah, non, mais c'est comme toi, admettons, c'est comme si tu te mets des cheveux longs, tu vois.
6: Ouais, tu vois,
1: et t'arrives et. Alors que j'ai pas de cheveux.
6: Ouais, mais gros, t'as des gens qui s'assument pas, et peut-être qu'avec au fil des années, à pas rencontrer des gens, bah, ils mentent sur leurs photos en espérant que la personne.
1: Oui, mais ça marche.
6: Ouais, mais en espérant que
2: ils vont faire ça, moi, ils vont s'assumer.
1: Bah, non, mais c'est surtout que ça marchera jamais.
2: Parce que comme ça marchera jamais.
6: Toi, ça marchera jamais, mais elle espère que peut-être ça va fonctionner avec une personne qui va dire, bon, bah, peut-être que tu vas.
1: Ah, mais c'est pas pour moi, c'est. Mais regarde tous les témoignages qu'on a. À un moment donné, la
2: accepté s'il avait montré son vrai corps.
6: Mais c'est de te mettre à la place de la meuf, pourquoi elle fait ça?
2: C'est Babas aussi.
1: Je me mets à la place de la meuf, mais moi je te dis, pour moi ça ne sert à rien de faire ça parce que c'est le meilleur moyen pour que ça ne fonctionne jamais.
2: Je comprends ce que tu dis, Cédric. C'est qu'en fait elle était tellement.
1: Oui, la meuf, elle est complexée, oui.
6: Voilà.
2: Mais à partir du moment où tu sais que tu vas rencontrer la personne, il faut te montrer telle qu'elle.
0: Évidemment, et c'est bien dommage parce que moi je trouve que quand on se rencontre comme ça sur des applis ou à travers des réseaux, etc., c'est le moment où tu discutes beaucoup avec la personne et c'est pas le physique qui joue. De base.
6: Ah, bah si, tu parles à une personne, si tu vois sa photo, déjà
0: c'est une
6: photo.
0: Tu vas pas parler
6: le but de l'équipe de France, les gars,
2: Nalchetan.
6: Excusez-moi, mais Coufranc d'Olysée, mais
2: Olysée, il marque que des buts de ouf.
6: Ah, il a mis un bête de but sur Coufranc.
2: Tu disais, Sarah, avant le but d'Olysée, là, 1-0 pour les Bleus face aux Italiens, là.
9: Non, je disais qu'il y avait autant de physique qui existe que de goût dans le monde, donc au bout d'un moment,
2: toi, t'es très bien, Sarah, toi.
1: Bah ouais, non, mais il y a des gens qui aiment bien les gens forts, il y en a qui aiment les maigres, ultra maigres.
6: Il y en a pour tous les goûts. Moi, je connaissais une meuf, elle aimait bien les mecs un peu gros. Tu vois, pourtant elle était pas grosse, elle était mimi, mais elle aimait bien les mecs un peu, tu sais, qui avaient du ventre et tout.
9: C'est vrai. Moi, j'avais une copine pareille, comme ça. Hein. Mmh. Il était pas gros le gars, elle pouvait pas.
0: Ouais, je sais pas, moi j'ai jamais eu trop de problèmes avec le physique, moi c'est plus...
2: Pour avoir vu certains de tes mecs, en effet, Marie, toi.
0: Bah, ouais, j'ai eu plein de mecs différents, mais c'était plus, voilà, de le mental en fait.
2: Bon, merci en tout cas pour tous vos témoignages.
1: Ouais, mais sur les applis de rencontre, le premier truc que tu vois, Marie, c'est le physique. Ouais. Tu vas essayer d'avoir un match avec quelqu'un qui te plaît.
3: Bah oui, tu sais,
1: la photo de profil, c'est un point d'interrogation, tu vas pas y aller.
0: Ouais, comme dans la vraie vie, mais après, si tu discutes avec la personne, tu peux ouvrir le truc et dire, bon bah voilà, t'as vu une photo de moi, j'ai 20 kilos.
2: On va dire que la photo, c'est juste l'hameçon.
0: Ouais, oui, voilà, c'est
2: l'hameçon,
0: ça.
2: C'est important.
1: C'est un peu la vitrine, quoi.
2: Et oui. Bon, merci, Babas. On t'embrasse, on te fait des bisous.
10: Il n'y a pas de souci. Hein.
2: Et on t'envoie ton
10: nom. Surtout qu'en plus, tu vois, ce que je disais, c'est que avec la dictature de la beauté, tout ça, là, toutes tes conneries, moi, j'y vois la différence. Parce qu'à l'époque, je faisais 167 kilos. Maintenant, je fais 109 kilos. Mmh. Et tu vois tout de suite la différence, quoi.
2: Ah, c'est plus facile pour toi maintenant?
10: Ah bah largement, c'est clair. Mais c'est ça qui est.
2: Bravo à toi en tout cas.
3: T'as perdu comment tout ça?
10: Opération, j'ai fait une sleeve moi.
2: Ah ouais donc.
3: Et après t'as pas genre quand tu perds autant de poids, t'as pas genre la peau elle est flasque et tout?
0: Ouais, c'est sur
10: le l'opération
6: de la peau, non?
10: Ouais.
2: Tu peux
10: après il y a une opération, mais l'opération c'est payant, c'est chirurgie esthétique, faut attendre au minimum 2 ans avant de vouloir le faire.
3: Stabiliser en fait.
10: Et c'est 4000 balles à peu près.
2: Ah ouais, quand même. Mais aujourd'hui t'es heureux, t'es bien.
10: Ouais, franchement, beaucoup mieux, c'est clair.
2: Bah merci pour ton témoignage, Babas.
10: Ouais, mais y a pas de soucis.
2: Cool. T'envoies ton t-shirt Skyrock à Vichy. Sarah, merci du témoignage aussi.
11: Merci à vous.
2: Et pareil, t-shirt Skyrock à Marseille. Et un beau week-end à Marseille. Merci à Tom et à ta belle histoire d'amour. Super, Tom. Et puis, j'oublie qui? Ah bah, j'oublie pas Ben. Merci, Ben. On te fait des bises. Et Pierre, tiens-nous au courant de la suite de la story. Tu nous.
12: Y a pas de soucis.
2: Et fais attention. Attention, attention.
0: Bah oui.
2: On t'aura pas.
12: Ah, mais comme j'ai dit, je vais demander, prochain appel, je vais dire, vas-y, viens, on met la cam.
2: Bah oui.
6: Ah, voilà, vidéo direct.
2: Ouais, petite visio tous les deux.
1: Ouais, c'est vrai, ouais, ça fait déjà un moment qu'on parle ensemble.
2: Et puis c'est quand même plus sympa de discuter avec la meuf que t'es en train de draguer. Et même pour vous, les meufs, c'est plus sympa de discuter avec la tête.
6: Ouais. Sauf si c'est un mec.
2: Ah, puis sauf si c'est un lézard. C'est vrai que j'avais pas dit ça, mais.
6: C'est le seul truc.
2: Il y en a plusieurs qui nous ont laissé des messages. Il y a Tony qui nous laissait un message tout à l'heure qui nous dit attention, fais gaffe, ça peut être un mec.
1: Bah, de toute façon, si c'est un mec.
2: Il y a Big Dream aussi
1: qui voudra pas faire de vidéo.
2: Qui nous disait la même chose. Ou alors il met une perruque comme Pamela, tu sais, ça marche très bien.
1: Ah ouais.
2: Bon, Pamela qu'on retrouvera tout à l'heure sur Skyrock. Nos doubles appels dans un instant. Et Pollux qui est en ligne. Et Tom, on n'oublie pas Tom, le Stéphanois. Tom, je t'oublie pas, mais bon, c'est vendredi, t'as le temps.
1: Ouais, de toute façon, à Saint-Etienne, t'as pas grand-chose
6: de faire. Ouais, tu vas me dire en même temps. Ouais.
2: Tu plaisantes. Qu'est-ce qu'il y a à faire à Saint-Etienne ce week-end, Tom? Un max de trucs.
11: Eh ben, aller te voir.
1: Voilà. Super.
2: Voilà.
1: Eh, c'est trop stylé.
2: Les devoirs, voilà ce qu'on peut faire.
1: Non, mais au moins, c'est bien, à l'école, ils t'occupent. Parce que sinon, bon.
11: Ah bah ouais,
1: sinon, tu galères. Non, mais sinon, il y a quoi à faire à Saint-Etienne de bien?
11: Marcher. Sortir en ville, ouais, marcher.
6: Marcher, c'est ça. Respirer, marcher.
3: T'habites à Saint-Etienne même ou t'habites à
2: Non, il habite en Brésil.
11: Pas du tout, je suis vers Andrézieux, mais j'ai des parents séparés, je suis sur ces lieux, je sais pas s'il faut que
2: Ah ouais, c'est connais. Encore plus loin, ouais, c'est tout petit.
11: Ouais.
1: Eh ben non,
2: très bien, mais il y a de la nature là-bas, c'est la plaine ça du forêt. Ouais.
11: Ah bah là, oui.
2: Ah oui, c'est pas qu'il y a de nature.
1: Quand t'as fait 4 tours dans les bois.
3: Non, par contre, j'ai une pote à moi qui allait vivre là-bas, gros. Mais c'est une sportive, hein. Elle kiffe sa race, gros.
2: Et voilà.
3: Elle kiffe sa race pour faire du vélo, des randonnées, et courir, voilà. Mes couilles, de l'escalade, tout ça.
2: Escalade, randonnée, et courir, mes couilles, tout ça. Ah, fais mes couilles ce week-end, Tom, tu vois, tu vas t'éclater.
3: Non, mais je te jure, à qui vont?
1: Ah, bah, non, mais écoute, tant mieux pour elle. Parce que déjà, elle est là-bas, c'est.
3: En plus, elle était à Paname, gros.
1: C'est
3: Paname, elle est partie.
1: C'est franchement. Sartek. Courage. Franchement, respect à elle. Il y a elle qui aime se faire du mal, quoi. Ah, moi, je voudrais pas aller vivre là-bas.
2: Mais et tu n'y as jamais vécu?
1: Ah non, mais j'aimerais pas, j'ai déjà vu des images.
6: Et tout, un an, là.
1: C'est horrible, tu sais.
6: C'est horrible, carrément.
1: Non, mais c'est la mine, quoi.
2: Mais non, mais c'est fini les mines.
1: Non, mais je sais, c'est fini, mais il y a les décors, tu vois.
0: Ça fait un moment, oui.
3: Tu veux pas faire une semaine en direct de là-bas?
2: Y a plein de...
1: Ah non, mais c'est bon.
2: Tiens, mes parents étaient berges.
1: Déjà que je suis pas bien normal.
2: Ils sont sympas, mes parents.
1: Finir Barjo.
2: Tu prendras des cachets pour ma boule.
1: Non, mais je prends plus de cachets pour ma boule.
2: Bah, il faut en prendre, c'est sympa. C'était tout. Tout guirait bébête quand tu prenais des cachets. J'adorais.
1: Non, mais j'avais.
2: Je sais pas, ma boule.
1: Si ça me faisait rien, ça me faisait
2: Il était là, il
1: y a dormir.
0: Tout concon.
2: Bon, Tom, tu bouges pas, on va t'aider dans un instant. Fais les doubles appels. On a Pollux aussi qu'on va retrouver. Ah, avec Pollux, on va parler de cul.
3: Super.
2: Pollux, parisien, et 26 ans, hein, Pollux. T'es à l'antenne? Ouais, t'es là, t'es à l'antenne.
1: Ouais, Pollux.
2: Ouais, Pollux. Alors, explique-nous, c'est quoi. Sexe.
0: Ça va pas ou quoi?
3: C'est un ouf.
0: En manque ou quoi?
2: Non, mais c'est toi, Marie, tu m'as dit de parler de sexe.
0: Bah oui, mais bon.
2: Alors, qu'est-ce qui t'arrive, Pollux? Sexe.
13: Un an et demi que je suis avec ma meuf.
1: Ouais.
13: Et voilà, récemment là.
3: On dirait un robot quand tu parles.
0: Ouais, on t'entend plus bien.
2: Je pense qu'on est en train de parler à une intelligence artificielle.
3: C'est ça, ouais, ouais, c'est l'IA, mec.
2: Bientôt dans l'émission sur Sky, là, on aura des intelligences artificielles qui vont nous parler. Bonjour, je suis intelligence artificielle. Je suis dans le téléphone de Cédric.
1: Non, mais tu sais que c'est.
2: J'en peux plus, il me demande que des trucs à la con.
1: Non, mais tu sais que j'ai fait des essais pour un truc perso, l'intelligence artificielle, la voix.
2: Ouais.
1: Mais c'est plus du tout comme ça, hein. C'est des voix normales.
2: Mais je sais,
1: Non, mais c'est trop bien fait, ça fait flipper, hein.
2: Bah oui, oui.
1: Moi, ça me fait peur, tout ça. Parce que je me dis qu'il y a des tarés qui vont faire des trucs de dingue.
2: Bah ça, je vous l'avais dit. Vous étiez pas d'accord avec moi quand je l'avais dit au début.
3: Vous avez prévu,
1: hein. Il est voyant maintenant. Ouais. Okay, monsieur Soleil. Monsieur Soleil.
2: Il y a du soleil.
1: Et des nanas aussi. Non, parle à des
2: nanas. Pas Monsieur Soleil, parce qu'il y avait une voyante qui s'appelait Madame Soleil. Mais ouais.
1: Elle était gentille, là. C'était une mamie, elle était gentille.
2: Moi, j'étais pas né, mais bon.
1: Bah, si t'étais né.
2: Non, j'étais pas né.
1: Sur moi, déjà, ah, si, quand je la voyais à la télé, elle avait au moins 80 ans.
3: Y'avait pas aussi Aboubacar ou Babacar ou je sais pas quoi. Là,
1: ça c'était. Moi, j'ai travaillé avec. Moi, j'ai travaillé avec des voyants, moi.
3: Ah ouais, ouais.
1: Moi,
3: déjà.
1: Ouais. Le haut du panier, professeur Caramba.
3: Ah ouais, Caramba. Ah,
2: professeur Caramba.
0: Ah ouais.
1: Et Madame Louisa.
2: Ah.
1: Madame Louisa, elle était gentille, si elle te donnait de l'oseille.
0: Ah ouais, c'est ça.
2: Donc t'étais animateur de radio.
1: Non, mais en fait, avant d'être à Skyrock, j'avais fait un stage à Beurre FM.
3: Ouais, parce qu'il était musulman.
1: Ouais, c'est ça.
3: Il s'est converti à l'islam.
1: C'est de là, via mon accent, Salaf Torek,
3: exactement. Ça vient d'un tout bien.
1: Salam alaikum, Beurre FM, Salaf Torek.
3: C'est l'époque où j'étais musulman.
1: Et là-bas, à l'époque, il y avait beaucoup de voyants, tu vois. Donc au départ, je réalisais pour le professeur Caramba.
3: Ouais.
1: Et donc il y avait un animateur et le mec, lui il était magique, le mec. Tiens, mais un escroc, mais de première. En fait, lui, il arrivait avec, je sais pas si ça existe encore, il arrivait avec Voyance Magazine.
2: Ah, c'est un magazine de voyance.
1: Donc il arrivait avec son magazine, roulé sous le bras. Il se mettait derrière le micro, les gens ils appelaient. Il posait une question, on disait ouais, votre signe astrologique.
0: Et il cherchait dans le truc.
1: Il faisait un espèce de mix, ce qu'il avait écrit dans le magazine. T'avais le droit à une question, et direct après, il disait ouais, si vous voulez plus de réponses, prenez rendez-vous à mon cabinet. Bon, là, c'était pour soutirer du fric.
3: Là, il fallait facturer.
2: Ouais, donc, il terminait en disant oh, je vois quelqu'un qui va décéder. Et l'autre, il disait mais c'est qui?
3: Ah, bah, rendez-vous à mon cabinet.
2: Voilà,
1: rendez-vous
2: au cabinet.
1: C'était ça,
2: il sortait la carte bleue.
1: Ah, ouais. C'était ça. Et un jour, en fait, il y avait une autre voyante.
2: Quelqu'un va vous voler de l'argent. Mais qui?
1: Ah, bah. C'est moi, Romano. Il y avait Madame Louisa, et un jour, en fait, l'animateur, je sais pas pourquoi, mais qu'il est pas venu, et elle voulait absolument faire l'émission, parce que tu sais, il rabattait des clients dans leur cabinet, quoi. Mmh. Et donc, elle me dit, ouais, vas-y, bah, il faut que tu fasses l'émission. Elle me dit, tu sais faire. Je dis, bah, quoi, on va se démerder. Hein. Et c'était le studio, il y avait une vitre entre nous.
2: T'étais content de faire l'émission?
1: Ouais, parce que je savais que j'avais remarqué qu'ils donnaient des billets, les voyants, aux animateurs.
0: Ah,
1: donc je me suis dit, ouais, avec un peu de chance, je vais avoir aussi mon petit
3: à mon tour.
1: Évidemment. Et j'étais heureux, ouais. Et en fait, je me souviens, tu sais, sitôt qu'elle disait ah, vous êtes une femme. Et moi, il fallait que je dise ah, mais c'est extraordinaire, Madame Louisa, vous êtes vraiment merveilleuse. Et elle me faisait des signes quand je ne faisais pas assez. C'était une vieille, je me souviens d'une vieille à lunettes. Elle était là, ouais, genre.
2: Vous êtes merveilleuse, exceptionnelle et vraiment trop forte, madame.
1: Non, mais c'était ça, il fallait faire ça non-stop. Et quand je le faisais pas assez, tu sais, elle tapait des mains. Fallait dire, ah, mais c'est vraiment magique. Comme vous voyez beaucoup de choses, madame Louisa. Et à la fin de l'émission, elle est venue, puis elle m'avait donné mon billet.
3: Combien?
1: Je crois qu'il y avait, putain, je me souviens plus, c'était 50 ou 100 euros, hein.
2: Ah ouais, 100 balles.
1: Ouais, non, mais
2: ouais, quand même.
3: Ça va.
1: Ah ouais. Sur moi, j'avais discuté avec les mecs qui le faisaient souvent. Mais tu sais que ils gagnaient super bien leur vie, les voyants.
3: Ah bah,
1: parce qu'en fait, de passer sur Beurre FM, il y a plein de gens, bah c'est horrible parce qu'ils abusent un peu de la faiblesse des gens.
3: C'est ça, ouais.
1: Mais bon, après, eux, ils faisaient, tu sais, ça remplissait la. Mais il y avait des appels de ouf. Hein.
2: Tu veux lancer une émission de voyance sur Skyrock?
1: Avec le mage Romano.
2: Ouais, le mage Romano. Bon, allez, dans un instant, on aura Pollux.
3: Pollux. Je suis en direct de ton cabinet, des chiottes.
2: Oui, je suis dans mon cabinet, mais dans les chiottes. Ouais. Ah, c'est une bonne idée, quand même. Ouais, super.
1: Mais il y en a qui le font maintenant sur TikTok. Cédric, il m'a cassé les couilles.
14: Ah, je les avais rendus fous.
1: Ils se faisaient traiter de connards.
14: J'ai sur leur truc, genre, bonjour, madame la voyante. J'ai un ami chauve, il s'appelle Romano. Est-ce qu'il va avoir des cheveux bientôt? Et les gens, ça les rendait ouf.
0: Mais tu l'as fait plein de fois, ça.
6: Ah ouais, je les ai rendus.
1: Non, mais il y en a vu, elle avait pété un plomb. Elle a dit il a qu'à se prendre ses poils de cul et les coller sur.
0: Ah ouais,
1: et après, c'était là. Bon, les modérateurs, vous me bannissez sans culer.
2: C'est pas la voyante.
6: Non, une fois, ils sont brouillés entre eux. Tu sais, le modérateur, ils sont brouillés avec la voyante parce que tu sais, l'autre, elle voulait me répondre et il m'avait coupé et tout. C'était n'importe quoi. Bon. Enfin, je refais ça d'ailleurs.
2: Ouais, faudrait, oui, c'est marrant. Faudrait faire en direct ça.
6: Ah, surtout qu'ils s'énervent pour rien. En plus, les voyants, ça la con, mais c'est un truc de ouf.
2: Bon, dans un instant, j'espère qu'on aura Pollux parce qu'on va parler de sexe avec Pollux. Pollux, mets-toi un endroit où t'entends bien parce qu'on t'entendait plus et là, on t'a carrément perdu. Pollux, on te rappelle et on va répondre à tes questions. Une question sur le sexe.
3: Absolument.
2: Tom, une question familiale. Tom.
3: Absolument, ouais.
2: Et puis notre double appel, enfin les doubles appels qui arrivent. Ah, j'ai un bonus, tiens, pour vous aussi en plus. Mais vous avez en plus laissé des numéros. On va connecter tout le monde. Double appel à retrouver en ce vendredi soir sur Skyrock dans notre radio libre. Allez, profitez, puis appelez-nous hein, jusqu'à minuit, on est là en direct.
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8: Mais ouais, c'est nous, on est en direct jusqu'à minuit. Profitez-en et appelez-nous 01 53 40 30 20 et on écoute Vacra et la rafleuse sur Sky. C'est fille à papa.

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1: Vous entendez les deux clasheurs, il y a Guigui qui vous encourage.
3: Toujours ouais, prêt moi.
4: Cadeau. Oui,
3: ah, c'est gentil ça.
4: Je suis avec vous les gars.
1: Donc j'aime pas les collabos, faut voter Romano. C'est un message qu'on nous a laissé Romano.
4: Exactement ouais.
1: Il y a des supporters, des fans, on peut même dire des fans.
4: Ah bah j'ai ma fanbase qui est là.
1: Ta fanbase qui est là, oui. Toutes tes followers sont là. Vous pouvez laisser vos messages.
4: Mais follow-lo.
1: Mais follow. au 41759.
4: Follow-lo.
1: Ou avec l'appli Skyrock, vous nous laissez vos messages, vous débarquez ici en direct. On est avec Tom, on va essayer de rejoindre Chris. Et non, c'est pas Chris, c'est Pollux.
2: Ouais.
1: Pollux, c'est son histoire de cul là, qui arrive. Et puis,
4: si vous voulez, j'ai des petits extraits de Cédric quand il faisait chier les voisins, les voyantes.
1: Ah, super. Et on écoutera les extraits de Cédric quand il fait chier les voyantes.
2: C'était drôle.
1: Super, Cédric.
3: Allez, vas-y.
4: Bon, c'est rapide, hein, mais.
1: T'es un champion, Cédric.
3: Oh, facile.
1: Et oui.
4: Mais tu faisais ça quand la nuit, c'est ça?
3: Non, non, la journée. La journée quand j'avais rien à faire.
4: Ah non, je pensais que c'était pendant le Covid que tu avais fait ça. Pendant le Covid, tu faisais des winnie-winnie.
3: Ouais, je faisais des. Ouais, voilà, ouais. J'avais lancé winnie, la
1: winnie. Il avait lancé un winnie-winnie, non
4: winnie ah ouais, c'est
3: bah,
4: vrai.
3: Il y en a plein qui l'avaient repris.
2: Il est fort, hein, ce con. Hein.
3: Ouais, il y en a plein qui l'avaient repris derrière ça.
1: Eh ouais, c'est une invention de Cédric, il a inventé le winnie-winnie.
3: Oh, je l'ai pas inventé.
1: Voilà, je l'ai inventé moi-même.
4: Non, mais vous y rigolez, ce con, parce que des fois, il gagnait. Hein.
2: Mais ouais.
4: Non, souvent même, souvent.
2: Ah ouais,
4: il était fort. Ah ouais, il était fort.
1: Champion, t'as des talents cachés, Cédric.
4: Ah, t'as perdu, t'as dit.
3: Ah, c'est perdu, perdu.
4: 1-0. Ah, mais tu sais, dans le même genre, bon, moi, je peux pas vous faire écouter, c'est pas vocal.
3: Mais
4: non mais en fait sur le bon coin. Non tu sais sur le bon coin il y a des gens qui vendent des jeux de société ni oui ni non et je leur posais une question et si oui ou non bah, je leur ouais perdu.
3: T'es con toi.
4: Et une meuf elle m'a baisé parce que je lui posais une question et
3: alors, à mon avis il y a quelqu'un qui a dû lui faire avant tu vois.
4: Ouais non mais c'est ça parce que elle a répondu il y avait ni oui ni non dedans et après genre 2 heures après elle me dit ouais j'ai gagné.
3: Ah t'as gagné.
2: C'est drôle.
1: Tom, t'es là?
4: Ouais, Tom.
1: Tom.
4: Je suis là.
1: Ouais, Tom. Ah, t'as gagné. Je pensais qu'il allait dire oui.
3: Il a dit ouais.
2: Il a dit ouais, je suis là.
1: Ah, ouais, t'as perdu.
3: Ah, ouais, Tifouli, il connaît pas les règles.
4: En fait, alors Tifouli, c'est pas.
1: J'ai pas joué au Nimi.
4: Non, tu vois, tu foutais de la gueule de Cédric. Là, c'est encore pire. Non, t'as gagné. Non, bah non, il a dit oui.
1: Merde alors. Bon, tu bouges pas, Tom. Tu vas nous parler de. T'as une embrouille avec. Enfin, une embrouille de famille en fait.
6: Ouais, vite fait.
1: Ouais, avec ta tante. Bon, tu vas nous expliquer. Tu nous expliques dans un instant. On prend après le double appel. Le double appel, les doubles appels sur Skyrock. Allons-y, c'est parti. Go pour nos doubles appels. Merci pour les numéros que vous nous envoyez. On les a testés. Et maintenant, il s'agit de les connecter les uns avec les autres. Je suis sûr qu'ils vont bien s'entendre.
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7: Allô ?
6: Oui ? Mais qui c'est ?
7: C'est qui ?
6: Ta gueule !
1: J'adore rien que dans le jingle, ils s'entendent bien.
2: Ouais, c'est clair.
1: Bon, bonus et double appel.
4: Un bobo.
2: Un nunus.
1: Alors, bobo nunus. Oui. Allez, bobo nunus. Et puis, les numéros que vous nous avez envoyés, on finit les derniers tests et on les connecte les uns avec les autres. Tenez-vous prêts. Je sens que ça va être du bon.
6: Qui est là?
7: Oui, qui vous a... Qui c'est qui nous appelle?
6: Bah, doit avoir plusieurs.
7: Qui c'est que vous appelez?
6: Patrick.
7: Ah non, c'est pas Patrick. C'est quel numéro vous avez fait?
6: Comment?
7: C'est qui appelle? Patrick comment?
6: Patrick, comment? Écoute.
7: Vous appelez comment?
6: Comment?
8: Bah, Jean-Yves. Pourquoi?
7: Jean-Yves, qui donc?
9: Gendarmerie de Salbris, bonjour.
6: Ah. Oui, bonjour, excusez-moi, c'est quoi?
7: Non, c'est pas gendarmerie de Salbris.
6: Mais, écoutez, mais vous êtes qui?
9: Ben, c'est ma main dans ta gueule, tu la veux, non?
8: Pardon?
7: Pardon? Ouais, c'est moi, ouais.
8: Mais t'es un peu de foot, connard?
7: Je sais. Hein?
6: Allô?
7: Oui.
8: Ouais, t'es pauvre petit.
7: Oui.
6: Oui, ben j'écoute, vous voulez quoi?
8: Ouais, c'est ça, oui. Et puis moi, je suis gendarme aussi, je suis curé aussi.
6: Mais c'est quoi? Ça vous a mis à faire chier le monde, là? Est-ce que vous n'avez rien d'autre à foutre à aller garder les moutons dans les montagnes?
1: Yannick, ça c'est...
10: Mais moi, je dormais, alors je suis mal réveillé.
11: Écoutez-moi bien, bande de sales fils de pute de vos mères, les reines des connasses! Et il y en a qui travaillent demain si vous êtes au chômage! Bon,
5: C'est qui?
12: Bah, je sais pas, vous m'appelez.
5: Et alors, ça t'amuse d'appeler les gens? Trou du cul, bah! Espèce de sac à merde!
12: Bah, si le téléphone il sonne chez moi, je décroche.
5: Bah, moi aussi, ça a sonné, alors je sais pas. Ferme ta gueule! Espèce de trou du cul, bah, y'en a qui travaillent demain! Bon, excusez-nous, mais.
12: Je vous en prie.
5: Moi, j'ai pas appelé, ça a sonné, j'ai juste. Ah, c'est ça, ouais! Branle-toi bien, fils de pute, va!
1: J'ai un ami, il a des cachets pour ma boule, si ça te branche.
4: Ouais, ça, j'en ai, hein! Allô?
1: Eh ben, oui.
12: Ah. Ah. Allô?
4: Oui,
1: bonjour, bonjour madame.
12: Bonjour.
1: Bonjour, comment allez-vous?
12: Ça va et vous?
1: Ça va super. On vous réveille?
4: T'as quel âge, ma grande?
12: J'ai 15 ans.
1: D'accord.
4: T'es fatiguée, non, un peu?
13: Allô?
4: Oui, bonjour madame.
13: Bonjour, oui, c'est pour quoi?
4: Ben, c'est pour vous parler.
13: Et c'est pourquoi?
1: Il y a quelqu'un qui veut vous parler, ne quittez pas.
13: Oui.
1: On va passer quelqu'un. Allô?
13: Allô, oui.
14: Oui, comment vas-tu?
13: C'est qui à l'appareil?
14: Allô? Patrick.
13: Allô?
4: Attendez, il y a une dame qui veut vous parler. Mesdames, vous pouvez vous parler, vous êtes connectés, ça y est.
15: Mais c'est quoi ce travail?
4: Vous êtes une dame ou un monsieur, vous?
1: Une très belle voix.
4: Allô?
13: Allô, moi je suis une dame.
1: Bonjour, oui, ça... madame.
4: Vous êtes sûre?
13: Ah oui.
4: Vous n'avez pas un truc qui pend entre les jambes?
13: Ah non.
4: Non.
14: T'es pas un travesti.
4: Vous n'êtes pas un travesti. Vous n'avez pas de quéquette.
1: Elle allait vérifier.
4: Elle est partie vérifier. Ouais, elle était pas sûre.
1: Vérifie, c'est
4: vrai. Oh là, c'est pas vrai.
1: Que... Si,
4: oh ouais. Oh là, si, c'est pas vrai qu'elle a un zguigou.
3: Eh ben si.
1: Ça passe des choses. Allez, on y retourne.
4: Allez.
1: Une nouvelle fournée.
4: Allez.
1: Allez.
14: Attention.
1: Allô?
16: Oui, bonjour, vous êtes bien chez monsieur et madame Duport?
1: Bonjour monsieur et madame Duport. Cédric, tu veux leur parler?
3: Non, ça va aller.
1: Non. Karine, peut-être, Karine, tu veux parler à l'histoire de Duport?
4: Pourquoi pas, tiens.
1: Allô? Laisse un message à monsieur et madame Duport.
17: Salam alaikum.
14: Allô?
4: Allô?
1: Salam alaikum.
4: S'il y a quelqu'un qui parle ou se taise à tout jamais.
3: Synchrone.
1: C'était quoi ça?
4: C'est dans les mariages aux États-Unis.
1: Ah oui.
4: Allô?
13: Allô? C'est l'appareil. Vous m'appelez. Allô? C'est vous. Ah non, c'est vous qui m'avez appelé. Ah. Non, pas du tout, vous n'avez pas recommencé votre cinéma. Au revoir.
4: Oh, bah, dis donc, elle est pas commode.
1: Ah, c'était rapide.
13: Oui, alors, ouais. Alors. Vous avez fini de vous emmerder, là?
1: Ah. Allô?
13: Ah. Oh, c'est qui, là, au téléphone?
5: On va appeler les gendarmes. Qu'est-ce que c'est que cette histoire?
13: Non, mais attends, c'est qui au téléphone? Vous nous prenez pour des cons, quoi, là?
5: C'est vous qui appelez?
13: Hein? Oui, c'est bon, arrêtez conneries.
18: Il
13: hein.
18: Y a qu'à appeler les gendarmes.
13: Vous allez vous adresser où, là?
3: Elle dit tiens.
5: C'est ce que dit ma femme? Elle t'emmerde.
1: Ah. Non, elle voulait appeler les gendarmes, monsieur.
5: C'est malade, mon ami. Ça va pas, là, hein?
13: Allô?
5: Oui.
13: Vous êtes qui, là?
5: Alors, je suis le prince de Galles.
1: Ah,
5: oui,
1: ah,
5: bah,
1: ouais,
5: fermez votre gueule. Fermez votre gueule.
13: Dis donc, j'ai enregistré le numéro, là. Hein.
18: C'est enregistré.
13: Bon, il a enregistré le numéro, hein. Tu vas avoir affaire à moi, mon petit con.
5: Alors, allez, enregistrez le numéro. J'ai très peur. Apparemment, t'es pas sain, toi. T'es mal de ta tête, hein.
13: Non, mais on se détend.
5: Je crois pas. Tous les deux, vous êtes malades, ta femme et toi, hein.
13: Oh, ben,
1: et oh.
5: Oui, oh, t'es pas bien, toi, là, hein.
13: Non, mais vous dites n'importe quoi, là.
5: Mais vous êtes qui?
4: Mais vous êtes qui?
5: Non, mais il est malade.
13: Ça n'a pas de sens.
1: Malade. Il a fait la vomi, non?
4: Allô?
1: Ah. Allô? Eh ben, ils sont partis.
4: Ah, ben, il n'y a plus personne.
1: Eh ben, écoutez.
4: Allô?
1: Non, y a non ils sont partis.
4: Non, non, parti. Ouais. Je vérifiais quand même au cas où.
1: Et tu as bien fait. On a quand même eu le prince de Galles en ligne avec nous.
4: Ouais, c'est. Il parle lui-même. Bien français, hein, franchement.
1: C'est lui, ce qui est quand même la classe.
4: C'est non, physique, ouais. C'est assez.
3: Quel honneur.
4: Merci. Assez hallucinant.
1: Merci à celui ou à celle qui nous a laissé le numéro du prince de Galles. Et oui, merci pour les numéros que vous avez laissés ce soir pour les doubles appels.
4: Oui.
1: Bon, est-ce qu'on s'occupe de Tom? Oui, on va s'occuper de toi, Tom. C'est un petit moment que t'attends. Tom de Saint-Étienne. Et ouais, et retour à Saint-Té, à ces lieux, the place to be.
4: To be, ouais, c'est sûr.
1: Et Tom, donc toi, t'as 16 ans, hein, c'est ça?
19: Ouais, c'est ça, j'ai 16 ans.
1: Oui.
19: Je redouble ma seconde, malheureusement.
1: Ah, t'as loupé le lycée, t'aurais pu faire les manifs.
19: Ouais.
1: Y a pas de match.
19: Si, si, y en a.
4: Ah, mais il est au lycée, il redouble sa seconde.
17: Il redouble sa seconde.
4: La donc
17: seconde,
4: il est au lycée.
1: Ah ouais, putain, mais je sais pas ce que j'ai ce soir.
4: Bah t'es con.
1: Mais non, genre...
4: tout simplement,
17: t'es sacrément con ce soir.
1: Ah ouais. Non, mais j'ai pas dormi cet après-midi. Quand je fais pas ma sieste l'après-midi, je suis tout déphasé.
4: Mais t'as qu'à dormir.
1: Bah ouais, mais j'ai énormément de choses à faire.
4: Ah ouais,
1: je
4: trop
1: suis
4: pris, mec.
1: Overbooké.
17: Non, mais il y avait plein de meufs à satisfaire.
4: Il y avait des travaux dans ton immeuble.
1: J'ai fait des trucs sérieux. Overbooké. Morning, Radio Libre, Skyrock.
4: Medellin. Yeah.
1: Voilà, Medellin.
3: La balade de Medellin.
1: Ouais, elle a bien dormi. Amédée, bonjour à tout le monde. T'as pas dit bonjour ce soir?
4: Non, mais c'est pas grave.
1: Bonjour.
4: Eh, hey, attention la tongue. Elle arrive.
1: Oui.
4: Elle arrive dans ta gueule, la tongue.
1: Dis-vous.
17: Arrête d'effrayer Lien, je t'en toi.
1: Oui,
17: regarde,
4: elle
17: plus.
4: Oui. La tongue.
1: T'es gentil, tu veux un gâteau?
4: Elle mange des tongues.
1: Bon, alors.
17: Tu regardes les animaux, mec.
4: Ouais.
17: C'est pas bien.
1: Oh là, c'est pas bien.
4: Putain, bon, en ce moment, je ramasse de la merde, moi.
17: Bon, ouais, mais la carriole, elle nous a dit, t'as
4: des tubes
17: dans ton frigo.
1: Il y a des tubes de merde dans le frigo chez
4: moi. C'est pour Cédric quand il vient ce week-end. Parce qu'on sait recevoir les VIP.
3: Ah ouais, je vois ça.
1: Non, c'est parce que le chien, en fait, il fait des examens du caca.
4: Ouais, c'est ça, donc il faut qu'on récolte la merde 3 jours de suite.
3: Ah bah, c'est dur ça.
4: Un plaisir, un ravissement au réveil. Et c'est moi qui me tape ça. Donc je me dis, les jeunes doivent pas me prendre pour un dingue. Donc j'ai une petite boîte à caca. Et alors soit je me mets en dessous son anus pour que ça tombe directement dedans.
1: Ah, dans la rue?
4: Ah bah ouais, tu veux que je fasse
1: pas, mais t'as mis sur les mains, non?
4: Non, parce que je mets un sac autour, je tiens le petit truc. Ou alors ce que je fais, c'est que j'attends que ça tombe, ploc. Et là je prends le tube et avec le bouchon je pousse dedans. Alors lundi je me suis fait engueuler parce que j'en avais pris un trop petit bout. Donc ce matin j'en ai pris un gros bout et demain matin il faut reprendre encore un autre gros bout et amener ça chez le vétérinaire.
3: Vas-y, parle un peu encore, je suis en train de manger, c'est pas mal.
1: Bon appétit, Sabi.
3: Bon appétit. Non mais gnocchi, elle passe bien là.
1: Tu veux une mousse chocolat?
3: Je vais poser un peu, tu vois.
1: Une mousse chocolat pour finir.
3: Oh non, Vincent, on va arrêter là.
1: Ouais, chocolat chaud, c'est pas mal. Là.
4: Je dirais même, là, je dirais plus, c'est des petites quenelles au chocolat.
3: Ouais, je visualise un peu le truc, ouais, c'est pas mal.
4: Oh mais oui, c'est mignon quoi.
3: C'est mignon.
1: Bon alors Tom, on va t'écouter, toi, c'est problème de famille, tu vas nous expliquer, qu'est-ce qui se passe?
19: Alors en gros c'était cet été, donc j'ai une petite maison secondaire au Cap d'Agde.
1: Ouais.
19: Et j'étais partie avec mon cousin.
1: J'aime bien comme tu dis, j'ai une petite maison secondaire. Et on est comme ça à Saint-Etienne, on a des maisons partout.
4: Ah bah tu m'étonnes tellement que tu te fais chier à l'année que dès que tu peux te barrer, tu te barres.
19: Et du coup j'étais partie avec mon cousin là-bas et on avait acheté des puffs. Et du coup on avait fumé dans la chambre, sauf qu'on était partis en famille, du coup un soir on fumait tout. Et il y a sa mère à mon cousin qui rentre et qui nous crame.
4: Parce qu'il faut savoir, quand tu fumes dans une pièce, ça sent.
19: Bah oui, un peu.
1: J'en ai une puff là, si vous voulez.
4: Non mais je sais pas.
1: Moi c'est une cigarette électronique, mais bon c'est.
4: Non mais je sais pas. Je veux dire, je sais ce que c'est.
17: Ouais, t'en fumes une à la pêche, ça sent la pêche quoi.
1: Regarde,
4: ouais, mais est-ce que ça sent beaucoup dans la pièce où tu fumes?
1: Tu veux que je fume?
4: Bah vas-y si tu veux. Si t'arrives à l'allumer.
17: Voilà. Putain mais c'est quoi ça? On dirait un Motorola à l'ancienne, t'as.
1: Franchement, je sens rien, moi.
17: Mais c'est à quoi? Quel goût, toi, t'as un puff?
1: Je sais pas si
17: c'est
19: pêche-pêche-pêche.
17: Mais c'est pas, attends, tu vois pas quand tu craches, tu fais.
4: Non, mais c'est vrai, tu sais pas souffler.
17: Ouais, tu sais ça.
4: C'est vraiment un P4
1: au-dessus. Un P4, je suis vraiment un
4: P4. Mais regarde, il souffle, c'est comme ça.
17: Tu sais, c'est pas souffler.
4: Ah ouais, c'est vrai, ça. Ouais, ça sent un peu, ouais, après c'est pas. Oui, c'est vrai que.
17: Oh là là.
1: Le mec, c'est fou. Tu plains la gueule, je me suis pris 10 grammes de nicotine, là. Et oui, mais
4: ouais, donc effectivement, si la pièce est saine, ça sent. Donc vous êtes fait cramer. Mais juste une question, vous étiez à poil au Cap d'Agde?
19: Non, pas du tout, nous, on n'est pas de ce côté-là.
4: La tante, elle rentre, elle est à poil. Toi, t'es avec ton cousin, le gars galère en train de fumer ta peur. Tout le monde est à poil. Et donc, forcément, elle a gueulé.
19: Ouais, elle a pété un câble. Surtout que moi, il a 2 ans de moins que moi. Et du coup. Elle a dit que j'étais mauvaise fréquentation, donc pendant toutes les vacances, du coup, ça les a gâchés.
1: Ah, ta tante, elle a dit que tu étais mauvaise fréquentation. Ça, c'est marrant, les parents, c'est toujours la faute des autres. Quand tu,
19: oui, surtout que.
1: Les parents, ils sont comme ça. Quand tu fais une connerie, ouais, c'est pas la faute de mon fils. Mon fils n'aurait jamais fait ça s'il n'avait pas de mauvaise fréquentation.
2: C'est souvent ça.
19: Bah, surtout que ça faisait un mois qu'il fumait avec moi et je lui mettais pas la puff à la bouche à toutes les tartes qu'il faisait.
1: Oui, ce que j'allais dire, tu l'as pas forcé à fumer sa puff.
4: Ça a dû être une bonne ambiance entre ta mère et ta tante, non?
19: Ah bah oui, bah là il y a encore des séquelles. Hein.
4: Ouais, ouais, non mais tu m'étonnes.
2: Ah ouais? Ah, ça a été
19: ouais, un petit peu.
1: Vous engueuleriez votre fils, t'as 16 ans toi, Tom?
19: Ouais.
1: Vous engueuleriez votre fils s'il fumait des puffs?
17: Déjà, je prends la puff, je la goûte, je lui dis si elle est bonne.
1: Voilà.
17: Et si elle est claquée, déjà, je le nique. Non, et je le nique doublement parce qu'il fume aussi.
1: Si elle est bonne, tu le piques sa puff.
4: Ah non, mais oui, tu vas pas le féliciter, forcément. Ah,
1: après, oui,
4: tu lui dis, tu fais de la merde, quoi.
17: Non, Difool, il lui parlerait, Difool. Non, mais attends, tu
1: crois. Ouais, faut lui parler, ouais.
2: Non, mais c'est clair, ça.
4: Non, mais tu lui parles, mais tu sais, tu vas pas faire une dissertation. Tu lui dis, ouais, bah, tu fais de la merde.
1: Oui, voilà.
4: Après, la réalité, c'est que. Comment veux-tu l'empêcher? Tu sais, c'est impossible.
2: Mais c'est ce que j'allais dire. Moi, mes parents, ils me disaient tout le temps, commence pas la clope. Et puis, au final,
4: vos gueules, les vieux, je suis à la gitane de maïs, moi.
2: Non, mais je veux dire, tes parents le disent, et en fait, avec le recul, tu te dis, mais putain, j'aurais dû hésiter.
1: Oui, ils avaient raison.
2: Ouais, voilà. Après, c'est une addiction.
1: Ouais, tu vois, quand tu seras addict à la cigarette, parce que tu vas commencer par la puff, puis un jour, tu vas fumer une clope, et puis après, etc.
4: Ouais, quoique, ça dépend. Ouais,
1: il y en a qui restent à la cigarette électronique ou la puff.
4: Et puis,
1: bon, tu vas quand même te.
4: Ouais, c'est pas très bon pour la santé.
1: Oui.
4: Ouais. D'ailleurs, il n'y a pas assez de recul en réalité.
1: Pour savoir ce que ça vaut.
4: Ouais, c'est vrai. C'est pas trop.
1: Mais il y a plein de fumeurs qui, quand ils fument leur première puff ou leur première cigarette électronique, ils toussent. Mais même, voilà, vous avez vu, j'ai tiré, mais j'ai peut-être un peu
4: trop
1: tiré.
4: T'as tiré comme un porc aussi.
1: T'as tiré fort. Ouais. Je vais crever avant minuit, là, moi.
2: Ça va.
1: Et non, mais quand tu fumes ta cigarette électronique, même si tu fumes des cigarettes avant, la cigarette électronique te fait fumer, elle te fait tousser.
2: Ouais, bah ça dépend comment tu la règles aussi.
3: Pareil, hein.
4: Non, mais de toute façon, de base, inhaler de la fumée,
3: c'est pas bon.
4: C'est pas bon. Ouais. Après, on sait pas précisément ce qu'il y a dedans et surtout les effets sur le corps. Mais d'ailleurs, il y a des études qui, parce qu'au départ, moi, par exemple, quand je fumais des joints et la clope, mon pneumologue m'a dit éventuellement passer à la cigarette électronique, quoi. Mais a priori,
3: plus.
4: Non mais c'est bah maintenant je suis plus donc
3: c'est peut-être moins nocif mais c'est
4: moins pire mais c'est pas
1: ouais c'est moins pire
2: ah, ouais,
4: mais c'est pas très mais par contre ils savent pas encore si ça peut là l'autre fois justement j'étais tombé sur un truc parce que bon je travaillais
1: t'as fait mal
4: non ça va j'avais un truc sur le net parce qu'avec le docteur Romano on regarde un peu les études médicales ensemble
2: ah t'es accompagné
1: non mais c'est pour être au top dans la radio libre sur Sky.
4: Et non mais il y a des études qui commencent à penser que alors ça serait pas autant que la cigarette classique mais que ça quand même
2: ça bousille aussi,
4: que ça pourrait quand même à terme déclencher des cancers du poumon. Hein.
2: Bah,
4: alors
3: ah ouais.
20: Docteur.
4: Oui, bonsoir.
20: Bonsoir. Et la pipe.
4: La pipe laquelle?
2: Ça dépend laquelle.
4: Celle que pratique Cédric.
20: Exactement docteur.
2: La pipe
20: avec des grosses tubes.
2: Pas que.
4: Bah, non mais évidemment. Non, par contre, alors je disais un truc, bon, c'est pas très gai, mais tu sais qu'il y a des cancers de la gorge que t'attrapes avec le papillomavirus. Donc en gros, c'est des cancers de la gorge que tu chopes en bouffant une chatte, par exemple.
1: Ah ouais.
4: Ah ouais. Non, mais véridique. Hein.
1: Bon, moi je vais immédiatement m'allumer une cigarette parce que bon.
17: Moi, un cancer de l'œsophage en buvant trop chaud. Quand tu bois trop chaud, ça te provoque des cancers de l'œsophage, gros.
4: Ouais, peut-être, je sais pas. Ça, je sais pas. C'est toi qui le dis.
17: Je te le dis, mec.
4: Cédric, une petite fake news sur un.
17: Non, mais.
1: Voilà, j'ai vu une info. Si on fume 60 cigarettes par jour ou plus, on est immunisé contre le Covid.
17: Ah ouais.
1: On l'annonce.
17: T'auras jamais d'un tubercule.
1: Fini le Covid.
4: Marie, tu n'as pas une info de ton site préféré?
17: Si tu bois 8 bières par jour.
2: Non, absolument pas.
17: Eh ben t'auras pas le tétanos.
2: Mais en tout cas, avec le recul, tu vois, je me suis toujours dit putain, j'aurais dû écouter mes parents et pas commencer la clope.
1: Non mais on est un peu moraliste, Tom. Mais on te donne un conseil. Ça coupe.
4: Non, il vient d'envoyer un message. Il a dit ça a coupé.
1: Ouais, on te rappelle Tom tout de suite.
17: Il est parti sans griller une.
1: Ouais, il est parti chercher un puff. Il en pouvait plus. Il dit. Bon, ce qui
2: mais après c'est ce que tu disais en fait tu peux dire ouais ne fais pas ci ne fais pas ça on va le faire forcément ouais,
4: comme non mais puis c'est surtout c'est un truc que tu ne peux pas empêcher c'est impossible même si
1: quand vous étiez
4: à moins que tes parents séquestrent
1: quand vous aviez l'âge de Tom on a tous fait des trucs que les parents ils nous interdisaient de faire.
2: Non mais c'est clair.
1: Ouais. Il a 16 ans, Tom.
2: Et donc, puis en plus, on dit tout le temps que c'est tes potes, etc. Mais en fait, oui, c'est ça. Mais toi, Difool, t'as commencé à fumer, t'étais plus vieux. T'as pas suivi les gens.
1: J'avais 20 ans.
2: Moi, je suivais à 14 ans.
1: T'as 3, 4, 5 ans, quoi.
2: Oui, toi,
17: ça fait 9 ans que tu fumes, Difool.
1: Ouais, pardon, j'avais quel âge?
2: Ah bah.
17: T'as 20 ans, t'as 29 ans.
1: 29, voilà. Donc ouais, mais moi je regrette d'avoir commencé à fumer, je vous dis.
2: Bah ouais.
1: Donc Tom, si tu peux arrêter, on est un peu moralisateur, Tom.
19: Ouais, mais là, de toute façon, j'ai arrêté depuis parce que ça m'a calmé.
1: Ah, le fait que ta tante, donc ta tante, elle veut plus que tu vois son ton cousin.
19: Ouais, c'est ça. Elle dit que je suis mauvaise fréquentation pour lui, du coup. On voit.
3: C'est normal. Quoi.
1: Et ta mère, elle en pense quoi? Enfin, tes parents, ils en pensent quoi?
19: Moi, elle est plus de mon côté. Ma mère, elle sait que c'est pas bien ce que j'ai fait, mais elle sait très bien que je lui ai pas tout le temps mis la puff à la bouche et qu'il a sa part responsable.
4: Ah, moi, j'aurais été ta mère.
17: Elle t'aurait niqué ta
4: race. Non, mais moi,
1: tu serais bizarre, Romano.
4: Non, mais j'aurais été ta mère.
1: Elle aurait une tête chelou, ta mère.
4: J'aurais dit à ta tante, ton gosse, j'y peux rien s'il est con et influençable.
2: Non, mais attends.
1: Bravo.
2: Est-ce que t'es pas
4: mère? Non, mais c'est vrai, ta mère, elle a raison, tu sais.
1: Elle a raison, ta mère.
4: Non, mais ta tante, elle est con comme une bite, tu diras de ma part.
2: Non, mais
4: tu sais, dire, il a une mauvaise influence.
1: En plus de la famille, bon.
4: Non, mais en plus, t'as raison, Tom, de dire ça. Tu sais, la peuf, tu lui as pas. Tiens, tu l'as pas forcé à fumer. Ouais, c'est que lui, il voulait bien la fumer, tu vois. Le mec, il a pas de personnalité.
2: Tes parents, ils fument ou pas?
19: Non, ils sont tout ça. Ma mère, elle a eu fumé. Ouais. Ma mère, elle a eu fumé. Elle a arrêté dès qu'elle m'a eu. Mmh. Mon père, du coup, j'ai dû lui annoncer, mais je me suis fait déglinguer.
1: Ah, il t'a pas
19: parce
1: content.
19: Que lui, il a jamais touché à ça. Il veut pas que je touche, donc.
1: Bon, bah maintenant, maintenant que t'as arrêté, ils sont contents.
19: Ouais, ils sont contents, mais ils me fouillent quand même les sacs en retour du lycée, des fois.
1: Ah, il y a une fouille quand t'arrives, fouille corporelle.
19: Ouais, des fois.
2: Parce que ça sent moins que.
1: Bon, après, à 16 ans, on a tous fait des conneries qu'on devait pas faire. Guigui, toi qui n'as jamais fumé, t'as dû faire d'autres conneries quand t'avais 16 ans.
3: Ce qu'ils faisaient, eux, c'est.
1: Ou des potes, oui.
3: Ouais, je crois.
1: Mais tu nous diras.
3: L'époque de la 6ème.
1: Tu nous diras un de tes péchés.
17: Ouais, c'est l'année dernière, quoi.
1: Un de tes péchés quand t'avais 16 ans.
3: Non, j'avais des potes en 6ème. Ce qu'ils faisaient, c'est qu'ils prenaient des feuilles, genre, tu sais, des copies doubles classiques.
1: Oui.
3: Il les découpait en 8 et avec les petits morceaux, il les roulait et il fumait ça. T'sais.
1: Il fumait des feuilles.
3: Il y avait rien dedans.
1: Je pense que c'est encore pire que de fumer du tabac.
3: L'odeur que ça donnait, c'était horrible.
17: Mais en plus, ça te nique la gorge. C'est des golemons.
3: Après, t'es en 6ème, quoi. Donc forcément, t'es pas toujours très fut-fut.
1: Salut les 6ème qui nous écoutaient.
3: Et ils étaient là comme ça, tu sais, à tirer dessus. Ça puait de fou. C'était horrible. En fait, c'est l'odeur d'une feuille qui brûle. C'est dégueulasse.
1: Ça va être super bon pour les poumons, ça.
3: Je pense que c'est peut-être bien pire que la clope. Ouais.
4: Ah, moi
3: super.
4: J'étais déjà à la pipe.
1: Et tu fumais la pipe en 6ème. Bravo. Bravo. Et qu'est-ce que t'as fait que tu devais pas faire, je sais pas, quand t'avais l'âge de Tom? C'est-à-dire qu'on t'interdit des trucs, mais tu les fais quand même.
3: Bah, à part avoir fumé une ou deux feuilles, je crois que j'ai pas fait grand-chose.
1: Ah, t'as fumé des feuilles?
3: Ouais, j'avais goûté, bah tous mes potes ils tiraient dessus. Mais j'avais goûté, mais c'était horrible.
1: Et toi,
3: je me rappelle, j'avais envie de vomir.
0: Non, moi j'ai vu sécher les cours. C'est tout, mais j'avais pas fumé de cigarette, rien de.
4: Ah, en fait, c'était à la pipe.
0: Non, rien à voir. Non.
1: Bon, Marie, on fera la liste après, ça va être un peu plus long.
2: Ah, ça peut être long, moi.
1: Samy, t'as fait des trucs à 16 ans.
0: Tes parents, ils te déposent au bahut et que toi, tu fais demi-tour dès qu'ils sont partis et que tu pars, tu sèches toute la journée. Bon,
3: ouais, voilà.
0: C'est un peu une connerie qui était pas prévue.
1: Moi, à 16 ans, je m'étais déjà pris des murges.
4: Hein. Ouais, moi aussi.
0: Ouais, bah ça,
4: j'allais dire l'alcool.
1: Ouais.
4: Et quelques premières cigarettes, mais vite fait, quoi.
1: Et toi, Karim, des trucs qu'on t'avait interdit?
17: Ouais, bah déjà tu fumais aussi hein.
1: Tu fumais à 16 ans aussi, t'avais fumé?
17: Non, moi j'ai commencé tard gros. Non, je fumais pas à 16 ans, mais tu sais, des fois c'était même les sorties. Ils m'interdisaient de sortir, mais je sortais par la fenêtre.
0: Ouais, c'est ça, voilà.
1: Ah, et, genre de film. Et maintenant Marie, attention.
2: Là, non mais à peu près la même en fait. Pareil, je faisais le mur, je fumais, je picolais, je voyais des mecs qui voulaient pas que je voie.
4: Voilà.
2: Moi j'ai fait tous les trucs qu'on m'a dit ne fais pas,
4: l'enfant
2: je l'ai fait. C'est clair, net et précis. Donc après, quand t'as un enfant, tu
1: vois, dis moi, pourvu qu'il soit pas comme moi, hein, quand même.
2: Ouais, mais moi, Théo, je lui disais, ne fais pas ci, ne fais pas ça, tu vas être dans la merde. Bon, bah voilà.
1: Louis nous dit, c'est Marie Latoc que vous avez en ligne. Oui, mais on l'a même en face de nous dans le studio.
2: Ouais, c'est une série de contradictions.
1: C'est fini pour le match des Bleus. Et ben, ça aura fait un partout face à l'Italie, c'est décevant.
2: Ouais.
1: Parce que l'Italie, c'est pas non plus la folie.
0: Ouais, ça jouait quand même bien des deux côtés.
17: Ça a bien joué, ouais.
0: C'est assez ouvert.
17: Ouais, mais l'Italie se craque à chaque fois quand c'est la France, gros.
1: Ouais.
17: C'est leur ennemi.
1: Bon, bah en tout cas, on a fait donc un match un partout.
0: C'est ça, un match nul.
2: T'es déçu.
1: Ouais, je suis déçu, ouais. Je vais traquer mes potes italiens.
2: Ouais,
3: c'est rien.
1: Donc là, je vais hop faire comme si mon téléphone n'était
2: rien dire.
1: Mettre en mode avion, là, tranquille. Et donc, un partout pour les Bleus de Zizou face à l'Italie ce soir sur Skyrock. Bon, c'est pas non plus le match du siècle, hein, c'est la Ligue des Nations.
17: C'est pas une défaite non plus, quoi, ça va.
1: Et qu'est-ce que tu dis, Samy?
0: Il y a le match retour, enfin la revanche en novembre.
1: La revanche en novembre.
0: Ça joue en Italie.
4: Ouais. Ça dure combien de temps ce truc?
17: La Ligue des Nations, c'est sur toute l'année.
4: C'est toute l'année.
17: Ça remplace les matchs amicaux en fait.
4: Bah là, d'accord.
3: Vois, mais c'est pété, on s'en fout.
1: Ah ouais, c'est pété, on s'en fout. Ouais,
17: ouais ça.
1: Bah enfin, ouais, bon, ça permet de voir.
3: C'est mieux que des matchs amicaux à la limite.
17: Oui, au moins, tu sais, c'est un espèce de tournoi.
0: Et surtout, il y a un suivi, tu vois. Là, tu sais que tu vas jouer l'Italie deux fois. Là, tu rejoues la Belgique lundi.
3: Ouais, oui.
1: Ah, il rejoue lundi?
17: Ouais.
1: Ce lundi, ça recommence.
17: Ouais.
1: Que je vais plier les derniers
9: matchs. J'avais 4 matchs.
17: J'avais 4 matchs.
4: Et après, c'est quand les prochains?
17: Parce que en novembre, le 12 novembre.
4: Elle va retoyer ses frites. Pour le beau match de football.
17: Ouais, bah ouais.
1: Bon, voilà pour le match. Qu'est-ce que tu veux? Ouais, qu'est-ce que tu voulais qu'on fasse pour toi, Tom?
19: Bah, savoir comment apaiser les choses, parce que c'est un peu tendu encore, même un mois après.
1: Non, mais tu pourrais envoyer ta daronne chez ta tante. C'est sa sœur, ta daronne?
19: Ouais.
1: Ouais, et répéter ce qu'a dit Romano, qu'est-ce que tu dirais si t'étais la mère de Tom?
4: Je lui dirais.
1: Si on est juste d'arriver, parce qu'il y en a qui reviennent peut-être du match de foot, là.
4: On n'y peut rien si ton fils, il est influençable et con.
1: Voilà.
4: Voilà. Je pense que c'est le bon moyen pour qu'elle ne se parle plus jamais.
17: Voilà, ouais, c'est clair.
1: Donc en fait, oui, c'est ta tante qui dit que t'as influencé son fils, ton cousin.
4: Ah non, mais moi, j'aurais collé dans la
1: poche. A fumé des puffs.
4: Ouais, ça va.
1: Alors vous étiez en vacances au Cap d'Agde.
4: Complètement à poil.
19: Ouais. Totalement. C'est ça.
1: Voilà.
2: Vrai, genre.
1: Et ouais. Bon.
2: Mais là, elle se parle plus, du coup. Ah,
19: mais l'autre. Si,
4: elle
19: s'en
4: refait. Oui, elle a juste balancé.
3: Les gosses sont punis, quoi.
4: Elle a balancé son aigreur à ta mère, quoi.
19: Ouais, c'est ça, mais c'est juste que moi et mon cousin, on n'a plus le droit de se voir, du coup. Alors, ils veulent plus.
17: Oui, mais ça, c'est le temps, mais ça va durer pas longtemps.
2: Ouais, ça va. Ouais.
4: De toute façon, genre.
17: On va le revoir, ton
1: zin. Elle est relou, ta tante.
4: Les fêtes de fin d'année, vous les passez ensemble d'habitude?
19: Oui, non, mais.
4: Ouais, non, bah, donc, donc dis-toi, au pire des cas, à Noël, tu le revois.
17: Ouais, et offre-lui une puff à Noël, à ton zin.
2: Ah, ouais, voilà. Oh, bah, quelle bonne idée.
4: Ah, moi, j'aimerais bien une pipe.
1: Et écoute, c'est vrai, demande au Père Noël.
3: Toujours aussi marrant.
1: Ouais, demande au Père Noël.
4: Ah là, j'ai Noël. Une grosse pipe dans ma gueule.
3: Okay, ouais.
1: Très bien, Cédric. En tout cas, il y aura un beau clash de la drague à retrouver tout à l'heure.
3: Ah, ouais.
1: Bon, Tom, on te fait des bises et puis.
19: Ouais.
1: N'hésite pas à nous appeler. Il a ton âge, ton cousin, ouais. On nous demande là.
19: Non, il a 3 ans de moins, 2 ans, je sais plus. 2 ans.
1: Ah ouais, d'accord.
4: Mais c'est normal,
1: j'ai pas réfuté là-dessus. Ah ouais, parce qu'il y a Lika qui pose une question pas con, mais il a quel âge le cousin? Ah ouais, s'il a 3 ans de moins.
19: Ah, il a 13 là.
1: Ah ouais.
4: Ah bah ouais.
1: Ton fils de 13 ans, il fume la. Je peux comprendre qu'elle soit un peu énervée, la tante.
19: Oui, mais tu vois, moi à 12 ans, c'était ma soeur, elle m'avait fait essayer la première fois, et derrière, j'avais plus fumé.
17: C'est pas parce que t'as fait de la merde à 12 ans qu'il est obligé de faire de la merde aussi à 13 ans.
2: Ouais, mais sors pas ça à ta mère.
1: Non, après, t'es pas son père non plus, hein, donc.
17: Oui, mais c'est ton zinc, tu peux lui dire de ne pas le faire aussi.
19: Ouais. Oui.
1: Bon, bah écoute, big up à toute la famille. Bonne ambiance dans la famille. Tout ça à cause d'une puff.
4: Tiens, effectivement, ça va être bon délire.
1: Bah, salut Tom.
19: Tu peux passer une petite dédicace ou pas?
1: Vas-y.
19: Bon, bah, je fais une petite dédicace à Mathis, Léopold, Alexis et Rémax, ils se reconnaîtront.
1: Très bien. Et lundi, cours ou blocus?
19: Non, blocus jusqu'à mardi. Enfin, non, pas blocus, mais le lycée est fermé jusqu'à mardi et blocus jeudi, du coup.
1: D'accord, donc vous allez arriver aux vacances de la Toussaint tranquille, là. Il restera une semaine à tenir pour faire la jointure avec les vacances de la Toussaint.
4: Ouais, c'est ça, à peu près.
1: Ouais, à peu près. Bon, bisous, Tom. Merci à toi pour
19: ton t-shirt Skyrock. Ouais, merci. Romano, tu me défonces.
4: T'inquiète, j'ai bien compris de qui tu parles.
3: Rien défoncé du tout.
2: Tu le défonces.
4: Ah, mais Cédric, tu es toujours dans l'agressivité, mais.
3: Bah, tu verras, je suis pas agressif.
4: Mais tu es agressif.
3: Moi, je suis pisse, moi, tu sais.
4: Vous avez pas l'air bien, mec.
1: Vous avez vos méthodes pour le clash de soir, parce qu'on va faire le clash ici.
3: Moi, j'ai la méthode.
1: 10 minutes, un quart d'heure. C'est quoi ta méthode, Cédric?
3: Ben, moi, en soutien avec les manifs des Bahus.
4: Mais tu as déjà fait la manif mercredi?
3: Ouais, ben, j'en fais une autre, là, tu vois, j'ai une autre méthode.
4: Ah, tu fais que les manifs, là?
3: Non, c'est pas une manif, rien à voir. C'est en soutien aux manifs.
1: Ouais.
3: Moi, je suis prof d'éducation sexuelle. Et soir, je viens donner un cours particulier parce que, il y a des gens qui ont loupé leur cours, quoi.
1: Si vous aviez un fils ou une fille,

0: c'est SVT quoi.
1: Oui, t'apprends la reproduction quoi,
2: c'est
1: mais
2: pas la même chose,
1: ils t'expliquent pas. Bon,
2: tu
1: alors les filles,
2: les élèves.
1: Vous mettez en levrette.
3: Je vais vous montrer.
1: Ah, vous faites bien éclater la chatte.
4: Non mais c'est sûr, mais moi j'ai
0: le cours
1: chelou.
4: Non mais c'est sûr, mais moi j'ai le
1: cours. Alors, sucer une bite. Voilà, je vais vous montrer aujourd'hui comment sucer.
3: Si vous voulez vous faire enculer, hein.
2: On a vu des cours d'éducation sexuelle quand même.
1: T'as vu? Ah, mais t'as préservatif, tout ça.
2: Ouais, voilà, c'est ça.
1: Bon,
2: ouais,
1: c'est
4: la prof d'SVT.
2: T'as l'image que j'ai d'elle, putain.
0: De qui?
2: La prof d'SVT.
0: Oui.
2: Elle avait sorti, elle avait pris un concombre. Et elle avait déployé un préservatif sur le concombre.
0: Ah, pour vous montrer comment on le met.
2: Ah, je te jure, voilà comment on fait.
0: Tout le monde était mort de rire, non?
2: Mais elle, la première d'ailleurs.
1: Non, mais nous, on avait un
2: peu rappel, elle avait pas de dents. Elle avait quasiment pas de dents.
3: Et
2: du coup, elle était en mode, bah arrêtez de rigoler avec ses dents moins, la capote.
1: Elle avait sucé le concombre.
3: C'est vrai, après, c'est
0: ça. Ah, bah, forcément, sucer, les dents étaient tombées.
1: Ah, non, parce que nous, on avait un espèce de présentoir à tub.
4: C'est ce que j'avais dit.
1: Ah, ouais.
0: Ouais, bah, ils avaient amené le tourniquet à tub.
4: Ouais, pareil.
1: C'était un truc.
2: Bon, des sgegs de couleur, t'en avais
1: joué. Oui, mais c'était pas.
2: C'est quoi ce truc?
1: Ah
0: jamais,
1: ouais,
0: tourniquet à tub.
2: jamais, c'est quoi ça?
3: Romano, ce con, il s'est assis dessus.
1: Ouais, bah ouais, entier, j'ai eu mal au cul par contre. Non, mais c'était pas, tu sais, bon, c'était un truc
3: connu, moi,
1: en forme phallique, mais c'était pas genre, il y avait pas le gland.
0: Ah oui, l'urètre,
1: les veines de la tub, il y avait rien.
4: Ouais,
2: ouais, sinon là, ça devient un god quoi.
1: Ouais, non, mais ouais, je sais pas.
0: Non, mais ça ressemblait à des espèces de god.
1: Ouais, un portique à tub, un truc qui tournait.
0: Il tournait le machin bien. Avec des tubs de toutes les tailles et toutes les couleurs.
2: Et mais dans quel but? Pourquoi il y avait plein de tailles différentes?
1: Bah en fait, c'était pour montrer, je
3: crois. La taille des podcasts, tout ça, non?
1: Non, mais je me demande s'ils faisaient pas essayer aux élèves de mettre les préservatifs ou.
0: T'imagines?
1: Trop, je
0: bon, allez. Guigui, venez au tableau.
2: J'arrive.
0: Et là, ils sont le présentoir à tub. Elle te donne une capote.
1: T'imagines, t'as un prof. Bon, tu vas me mettre une capote. Je bande.
4: Je
3: suis en train de bander, mais la capote?
1: Allez, vas-y.
3: Ah, c'est chaud, t'imagines, t'as un prof qui te fait ça.
0: Ah oui, c'est chaud.
1: Cédric, c'est ce qu'il va faire ce soir, c'est dégueulasse. Bah
0: ouais. Alors, oui, les méthodes du clash, donc.
2: Mais c'est pas
0: donc,
2: les familles, gros, c'est pas
0: donc,
2: pour
0: tu fais un cours d'éducation sexuelle.
2: Exactement.
1: Alors, moi, je vais faire un truc autour de la voyance, moi. Alors, soit j'ai été voir un voyant et il m'a dit que j'allais ken, ou alors je suis voyant, j'ai une vision que je vais ken avec la famille ce soir, quoi.
2: Ah, j'ai déjà fait ça.
1: Je vais peut-être faire le voyant.
0: Et dans un sens, on écoute ta voyance.
1: Ah oui,
2: allez, vas-y.
1: Non, mais
3: et t'as vu ça dans tes boules, c'est ça?
1: Parce que Cédric avait fait une compile. La compile, je casse les couilles au voyant.
0: Au voyant TikTok.
1: Ah, il faudrait que je donne à Sam, là. J'ai vu un voyant, là.
0: Sam, c'est celui qui
1: se
0: retrouve avec plaisir tous les matins.
1: Tu trouves les sons.
0: Salut dit fou là.
3: Salut
0: dit fou là.
3: Mais attends, dit fou là.
1: Non mais là, je suis tombé, je sais pas pourquoi, l'algorithme m'a envoyé sur ce. Et j'arrête pas de regarder ces vidéos parce que le mec, il a une voix de merde, c'est un voyant suisse. Et le mec, il pète des câbles parce que t'as des mecs qui viennent lui casser les couilles. Et tous les deux jours, il fait des vidéos avec sa voix de merde en disant bah, un TikTok, j'en ai marre. Je vais déposer plainte. Tu sais, le mec, il doit casser les couilles au tribunal à Genève. Parce que tous les jours, il dit, je vais aller porter plainte, je vais déposer. Des fois, il lance des appels à l'inspectrice de Genève.
2: Oh, le casse.
0: Ah, on va vous faire écouter le matin, ça.
1: Non, mais le mec.
0: C'est Sam qui nous récupère tous les trucs sur le net tous les matins.
1: Comment ça s'appelle?
0: Eh ouais. Eh voilà. Donc, bientôt dans le morning. Merci, Romano, pour ce petit happening. Et donc, on a fait les méthodes. Il nous reste maintenant à passer à la suite et on écoutera donc ta voyance, Cédric.
2: Allez, vas-y.
0: Et tes talents cachés.
2: Wow, talents cachés, je leur envoie des messages pour leur casser les couilles, quoi.
0: Ah, c'est bon.
4: Évidemment,
2: bon, ils prennent ça vachement au sérieux, t'as vu, Paul, c'est un truc genre.
0: On a retrouvé Pollux, donc maintenant qu'on a retrouvé Pollux, on va le garder avec nous.
2: Ah.
0: Pollux en direct de Paris. Re-salut Pollux.
5: Ouais, salut
0: l'équipe. Salut à toi, t'avais perdu, Pollux.
4: Coucou.
5: Ouais, j'étais le réseau. Ouais.
0: Donc, mais là, on t'a retrouvé. Pouloulou.
1: Ah tiens, j'ai la voix du mec, si vous voulez, juste un petit...
0: Ah, juste la voix du mec, et Pollux, après tu vas tout nous expliquer. Pourquoi tu nous appelles?
1: Alors là, ce jour-là, il est très très fâché.
0: Vas-y, mets bien fort.
6: Chère communauté, je suis très très fâché ce soir.
3: C'est un mec?
0: Ça sketch.
6: Pourquoi?
1: Ah non, c'est un vrai mec.
3: Ah, c'est un mec?
6: Parce que ça commence à bien faire, c'est toujours les mêmes problèmes. Vos comptes TikTok, 12 400 followers... a été banni illégalement.
2: Bon. Oh là.
3: Oui.
6: Par un profil qui s'appelle Zedlock.
0: Zedlock.
6: Je ne me laisserai pas faire.
1: Il y a la trouche du mec.
6: Je vous le dis.
1: Non, c'est pas
0: ce mec qui ressemble à Elon Musk. En jeune.
6: Où j'ai 4000 followers. Je pense malheureusement devoir refaire un compte.
0: Ok.
1: Dans la tête. Non, mais il y en a plein.
0: C'est quoi ça?
6: Vous devrez vous expliquer au tribunal!

0: Sans déconner.
1: Le mec, non mais il est continuellement, je pense qu'il y a des mecs qui font exprès de lui casser les couilles continuellement. Et le mec, un jour sur deux, il a un problème avec son compte TikTok. Et des fois, il fait des prévisions, mais il fait, parce que il est médium.
2: J'ai 4000 followers.
1: Il est médium visionnaire.
2: Ah bah, c'est sûr.
3: Ah bah, ouais.
1: Et des fois, il donne la météo. Ah. Tu sais, en fait, il dit, j'ai des révélations à vous faire, il donne la météo du jour, tu sais, c'est vrai.
2: Non mais
1: ah non, c'est un vrai mec. Au début, moi, j'ai cru que c'était... Non, c'est un vrai mec.
2: Ah ouais. Bon, on aura le voyant de Cédric, là, dans un instant.
3: Allez, vas-y.
2: Les voyantes et les voyants.
1: Ah bah, tu vois, Kevin 52, il le connaît.
2: Ah ouais.
3: Ah.
2: C'est Maître Nicolas, il s'appelle.
1: Ouais, c'est ça, ouais.
2: Très bien, Maître Nicolas. Bon, Pollux, t'es parisien, t'as 26 ans, et tu voulais nous parler, ouais, d'un problème de sexe, et c'est quand même une de nos spécialités sur Skyrock.
4: Ouais.
5: Oui, c'est ça, c'est ça. Et je voulais juste dire Tim Romano aussi.
1: Ah merci mon pote,
2: là, Tim Romano.
3: Pas obligé de le dire, ça. Voilà.
1: On devait pas avoir un Chris parce que il nous dit vous m'avez oublié les gars.
2: Ah si si, Chris il arrive.
3: C'est Chris, 27 ans.
2: T'es là Chris?
3: Ah voilà. Ah il a coupé.
2: Ah non, ça a coupé. Bon, ah, on va le rappeler là. Tiens, je te balance Guigui. Attrape.
3: Ah, j'ai pas le bras.
2: Grand bras. Brrrt.
3: Tiens, lance, bouge les tiens.
2: Ton, déploie ton grand bras. Alors ouais, dis-nous Pollux.
5: Ouais, donc moi en gros ça fait un an et demi que je suis avec ma meuf. Mmh. Et là, en gros, si tu veux, je suis à deux doigts de la tromper parce qu'il y a beaucoup moins de sexe qu'avant. Il y en a quasiment plus.
1: Ah ouais.
2: Puis c'est beaucoup moins de sexe qu'avant. Avant, c'était comment et aujourd'hui, enfin,
1: Ah si, il y en a quasiment plus là.
2: Tous les combien et là, c'est tous les combien?
5: Là, au début de la relation, quand ça a commencé, on baisait genre 4-5 fois par semaine, que ce soit chez moi ou alors dans la voiture où elle me suçait.
2: Ok, et gentil.
0: Et ça fait combien de temps?
5: Là, ça fait un an et demi.
0: Ok.
2: Et là, aujourd'hui donc,
5: les 6 premiers mois, c'était ok, tout allait bien. Et après, ça fait quasiment 6 mois, un an, que ça se passe de moins en moins. Donc,
2: Et quand tu dis de moins en moins, là, la dernière fois que tu as fait l'amour, par exemple, c'était quand?
5: La dernière fois, pour le coup, c'était cette semaine, mardi.
2: Ah bah voilà.
5: Mais la fois d'avant encore, c'était au début du mois de septembre. Donc là, si tu veux, une fois par mois.
2: Ah, baiser en fait, une fois par mois, c'est ce que j'allais dire, ouais.
0: Ah ouais.
2: C'est pas beaucoup.
0: Et ça venait.
2: Surtout quand tu le faisais 5 fois par semaine avant.
0: Ouais, c'est clair. Et ça venait de toi ou d'elle, quand vous avez fait l'amour? C'est toi qui as un peu insisté ou enfin, je sais pas comment c'est.
5: Au début, c'était un peu nous deux, pour le coup. C'était un peu nous deux. Et là, dernièrement, elle. Et il n'y a plus grand chose de son côté, j'ai l'impression, au niveau sexe. Pourtant, ce qui me. Ce qui m'interroge, c'est qu'elle me chauffe, genre qu'on est ensemble, elle me chauffe, elle me touche la bite, elle m'excite.
2: Ouais.
5: Ça me donne envie de la baiser. Je lui dis.
2: Bah, ça, quand on touche la bite, ça te donne envie de baiser, oui.
5: Bah, ouais. Et du coup, je lui dis, mais quand je vais vers elle et je lui dis que je veux qu'il se passe un truc, bah, genre, elle est là et elle veut pas. Et après,
2: vous habitez ensemble, vous dormez dans le même lit, il y a tout ça quand même.
5: Alors, on habite pas ensemble, mais on se voit, elle vient chez moi et tout. Mais
2: elle passe des week-ends avec toi, par exemple?
5: Ouais, c'est ça.
2: Et quand vous arrivez de passer le week-end ensemble et de pas baiser alors que toi t'en as envie?
5: C'est ça, ça arrive, ouais. Ça arrive.
2: Mais ça te rend malheureux?
5: Bah, ça me saoule un peu parce que j'ai 26 ans, elle a 24 ans.
1: T'as envie de baiser toi?
2: T'as envie de baiser.
5: Bah ouais, c'est ça.
1: Non mais ce qui est chelou, c'est qu'elle te chauffe et qu'au moment de baiser, elle veut plus quoi.
0: Bah, c'est pas si chelou parce que je pense que t'as dû lui en parler. Elle doit le faire pour te garder un peu sous le coude, tu vois. C'est-à-dire qu'elle se dit merde, je vais le laisser sur le côté.
1: C'est complètement détraqué en fait.
0: Non mais
1: les meufs.
2: Ah pardon.
0: J'essaie de comprendre un truc.
1: Non mais t'imagines, je le chauffe pour le garder un peu sous le coude, mais au moment où il le ken, je ken pas. Tu sais, mais vous êtes complètement.
0: Bah, je pense qu'elle a pas trop envie de toi et en fait,
1: prends ça dans la tronche en passant.
0: Non mais pour te garder, du coup, elle te chauffe un petit peu, tu vois. Je pense que ça.
2: C'est encore pire, Marie.
0: Mais je sais que c'est pire, mais attends, je suis pas
2: c'est comme
0: meuf,
2: si nous, on sort tous nos sexes là dans le studio, qu'on les fait virevolter de droite à gauche et que au moment où tu as envie de te jeter sur l'un d'entre nous, on le range.
0: Non, mais je suis d'accord.
2: T'imagines la frustration, Marie?
0: Non, mais je suis complètement d'accord avec toi. Mais en fait, la relation pour elle est beaucoup moins attachée à toi et elle veut un petit peu te donner le change et puis en fait, elle veut pas aller au bout, quoi. Mais ça, c'est l'enfer. Donc ça fait à peu près un an que c'est comme ça.
1: Non, mais vous êtes complètement arraché.
2: Ça m'énerve les pubs qui passent sur l'appli pendant qu'on parle. Il y a plein de messages depuis.
3: Ah mais il y en a mais tout le temps.
2: Ça me rend
3: tous les jours.
2: Je leur ai dit il y a un mois qu'il fallait qu'ils réparent ce truc là. Ça défile depuis tout à l'heure. Je vois des messages.
1: A priori, ce n'est pas réparé.
2: Ça m'énerve.
0: Ouais.
5: Surtout que physiquement, c'est pas pour me vanter, mais je suis plutôt bien bâti. Je vais à la salle.
1: Qui est BG?
2: Non mais oui, et puis après, ouais, ouais. Et puis a priori tu lui faisais très envie.
0: Ouais.
2: Très envie. Oui, bah, avant, ouais, avant qu'il se passe un truc. Il y a pas eu de, je sais pas, tu, elle a pas eu un doute sur ta fidélité, sur votre relation, un truc
5: non.
2: comme ça.
5: Non, j'ai toujours été très fidèle. Donc.
2: Ouais, c'est par rapport à Kill là qui nous laisse un message. Salut Kill du 69. Qui nous dit il y a peut-être quelqu'un dans sa vie à elle. Il y a Fire aussi qui nous envoyait un message juste avant.
0: Elle a déjà eu, qui nous disait
2: elle t'a peut-être fait cocu. Ou alors elle a des doutes sur toi. Ça c'était le message de Gaëlle avec deux LE. Salut Gaëlle, on te fait des gros bisous. Gaëlle ouais, du 44.
1: Non mais après ce que tu fais pas, parce que ça les meufs elles aiment pas trop. C'est tu fais pas, est-ce que tu fais pas le mec trop dalleux, tu vois, genre quand elle vient, elle sait qu'en gros elle va se faire baiser.
5: Ouais, si en vrai, il y a peu de moyens. Ouais.
1: Non, parce que ça, Marie, elle le répète sans cesse. Tu sais, les femmes ne sont pas comme nous.
5: Oui, c'est vrai que aussi.
2: Ah, rajoute, et heureusement.
1: Non, mais tu vois, peut-être que si tu fais trop le mec. Tu sais, genre elle a l'impression d'être à bout de viande pour. Peut-être que tu montres trop, que t'as envie de baiser et qu'elle, en fait, ça la bloque, quoi.
0: Ouais, mais.
5: Elle m'a dit ouais, que tu parlais trop de sexe et parfois, oui, elle a plus envie parce que justement je parle.
2: Ah, t'avais
5: et...
2: dit Marie, bravo Marie.
1: Elle avait rien dit du tout, je viens de le dire.
0: J'ai rien dit, c'est Romano qui a parlé.
2: Ah, excusez-moi, je vous confonds tous les deux.
1: Non, mais t'es complètement.
2: Mais non, mais c'est Marie après un apéro. Marie, quand tu prends un apéro, je te confonds avec la voix de Romano. C'est ouf.
1: Non, mais Marie, elle était partie dans une théorie à avoir bois le nœud là, alors tu vois, c'est basique. Simple. En fait, tu fais trop le chien et elle, ça la gave.
5: Oui, c'est ça.
1: Ah ben ouais, mais bon, faut te calmer. Calme-toi, ouais. Ben.
0: Non, mais s'il est comme ça, c'est peut-être aussi parce qu'elle, elle a arrêté d'avoir envie de lui et tout ça. Elle a eu une relation longue avant toi ou pas?
5: Oui.
0: D'accord. Et ça s'est fini comment? T'es au courant? Non, elle t'a jamais rien dit?
5: Si, on en a parlé rapidement, mais ça s'est mal fini.
3: Et tu te dis pas trompe peut-être?
2: Ouais, il y a plein de messages qui disent ça depuis tout à l'heure. Je t'en ai lu quelques-uns, je vais pas tous te les lire, mais c'est un truc de ouf.
0: Non, mais tu sais, il y a un truc, quelquefois, comme ça, quand tu te forces un petit peu à être avec quelqu'un, tu te forces un petit peu à baiser, et quand tu fais l'amour avec quelqu'un derrière, en fait, c'est un peu plus compliqué parce que tu te dis, je veux pas me forcer, je veux pas être un bout de viande. Ça s'est bien passé pendant 6 mois. Là, du coup, bah, forcément, t'es demandeur parce qu'il se passe rien.
2: Elle, bah, elle est câlin. Ouais.
0: Elle est câlin avec toi quand même?
5: Si, elle est tactile, quand on voit, en fait, quand on voit, elle me touche juste, elle me touche la bite, elle me touche, voilà.
2: Ouais, genre, par moment, elle te touche en fait, la bite et tu bandes, et elle se rend compte que tu bandes, et elle te laisse.
0: Et elle va pas plus
5: loin. Oui, voilà, c'est ça. Ouais, c'est putain. Ça. On va, genre, elle me chauffe, elle m'excite, mais on va jamais jusqu'au bout, voilà.
3: Bah, sinon, t'as pas répondu à ma question, tu te dis pas, trompe peut-être?
5: Moi? Ouais. Franchement, peut-être,
2: mais tu t'es posé la question.
5: Bah, je me suis posé la question, parce que oui, il y a eu un changement, donc.
1: Non, mais vous cherchiez trop loin.
2: Mais moi, je me serais posé la même question que toi.
1: Essayez pas d'être intelligent, vous n'y arrivez pas.
2: Alors, Romano, montre-nous comment être intelligent ce soir.
1: Non, mais c'est tout simple. Une fois de plus, j'ai mis le doigt dessus. Le premier.
2: Qu'est-ce que tu vas dire?
1: Non, mais j'en reviens toujours à mon truc. Et en plus, tu l'as dit, si la meuf, elle arrive chez toi, que t'arrêtes pas de parler de cul et compagnie.
3: Ah ouais,
1: meuf,
3: tu la dégoûtes, ouais.
1: En fait, la meuf, elle a plus envie.
0: C'est
2: normal que tu parles de cul, tu baisses jamais.
0: Mais oui. C'est une conséquence.
1: Non, mais à bout d'un moment, tiens, vas-y, si t'es un relou, tu sais, si tu fais le gros beauf à dire, hey, vas-y, il faut.
5: Non,
2: t'as pas l'air comme ça, toi.
5: Non, mais
0: c'est vrai que ça aide pas, t'as tout à fait raison.
3: Mais bon, dans ce cas-là, quand elle vient et qu'elle lui touche la bite.
1: Non, mais attends, est-ce qu'elle te touche vraiment la bite ou c'est genre, elle fait juste un câlin, elle a la main sur la cuisse et toi, Et toi, t'es parti au taquet.
3: Parce que t'es un gros cochon.
1: Elle commence à me toucher le haut de la cuisse. Ah putain, j'ai trop envie qu'on baise. Bon, un peu, c'est ça. Et la meuf, elle se dit, ouais, vas-y, le mec, c'est un relou. En fait, j'ai juste un petit câlin gentil. En fait, il faut savoir. Il faut qu'elle, elle ait son moment où elle peut te désirer. Parce que si c'est tout le temps toi qui la désires, ça marche pas.
0: Tu sais,
1: c'est les meufs.
5: Bah oui, je pense que c'est ça. Parce que parfois, je vais vous dire, parfois, genre, je faisais un peu le bad boy, on va dire. Et je m'apprêtais pas sur elle, je lui prêtais pas d'attention et c'est elle qui venait là en mode câlin et tout d'habitude.
2: T'as peut-être trouvé la solution en fait.
1: Ouais, il a pas trouvé la solution, c'est moi qui l'ai trouvé.
2: Tu as trouvé la solution tout seul, Paulus.
1: Ah, c'est hallucinant d'être complexé, d'avoir ce complexe d'infériorité face au génie.
0: Non mais c'est vrai.
2: Non mais c'est le traditionnel, fuis-moi, je te suis. Suis-moi, je te fuis.
1: Ouais, mais n'arrive pas. N'essaye pas de dire des phrases, tu n'y arrives pas.
2: Mais c'est ça.
4: Bâtard.
5: Je parle pas du tout que de texte, genre à longueur de temps avec elle. Pas
3: mais heureusement encore.
5: Mais quand tu parles de sexe,
3: peut-être que tu fais le gros relou, tu sais, qui lâche pas l'affaire.
1: Non, mais toute façon, regarde, la solution, au final, tu la trouves toi-même.
2: Ah voilà, c'est toi qui as trouvé la solution, bravo.
1: Bon, j'étais quand même bien orienté, mais bon.
5: Des fois, les gens. Merci, Romano.
1: De rien. Ça, c'est clair, c'est pas grâce au reste de l'équipe.
0: Attention,
2: Marie. Intervention de Marie, là.
0: Pendant 6 mois, quand.
2: Il y a des réactions pour toi, les prendre dans un instant. On peut réagir après.
0: Quand vous faisiez l'amour 5 ou 6 fois par semaine, ça se passait bien. Elle prenait son pied, tu sais si elle vraiment oui. elle jouissait.
5: Elle oui, jouissait.
0: Je sais pas ce qui est arrivé derrière, mais tu sais que quand t'as une relation avant, peut-être qu'elle se sent un petit peu obligée. Et je rejoins Romano là-dessus, mais bon, j'en avais.
2: Attention, Romano, il y a Marie qui arrive dans ta team.
0: Bien évidemment. Où elle bien se évidemment. Dit, merde, je suis un peu un bout de viande, parce que quelquefois, quand tu traînes comme ça avec quelqu'un avant.
2: Comment vous posez des questions comme ça?
0: Parce que vous êtes traumatisé, les gars.
2: On s'aime, on fait l'amour, et puis voilà, quoi.
0: Ouais, mais elle le voit plus comme ça.
1: Oui, mais le début, moi, de toute façon, je pense que les 6 premiers mois, dans une relation, c'est jamais significatif. Parce que les 6 premiers mois, à peu près tous les couples, tu baises à toute patate.
0: Ouais, encore.
1: Et c'est après, tu vois, il y a des couples, soit ça, c'est la décélération, voire ils baissent plus du tout, ou alors il y a des couples, ils restent sur un rythme soutenu. Mais moi, je pense que. Fous-lui un peu la paix, entre guillemets.
2: Ouais, fais un peu le mec un peu lointain.
1: Et tu vas voir, ça va revenir tout seul. Elle va plus en pouvoir de ton zob. De ton chien.
2: Reste à l'écoute, Pollux. J'espère bien aussi pour toi, Pollux. Mais moi, vous savez que moi, ça pourrait me vexer. Hein. Je pourrais pas rester en couple comme ça.
1: Ouais, mais
2: s'il y a pas d'explication, si elle me dit pas ce qui se passe, si tu vois, si on faisait des trucs avant. Moi, j'aime pas les trucs qui vont de moins en moins bien. Quand ça va de moins en moins bien, vous avez
3: rien. T'aimes pas les trucs comme ça, toi? Je pensais que t'aimais bien les trucs qui allaient de moins en moins bien.
4: Ça va moins.
2: Non, mais tu sais, il y en a qui supportent une relation, tu sais, parce qu'on est habitué à avoir quelqu'un, parce qu'on est habitué à être avec elle. Mais moi, si je vois que ça se dégrade, au bout d'un moment.
0: Mais
2: ça marche d'ailleurs avec les meufs, ça peut marcher comme boulot, ça peut marcher avec des potes. Tu vois, quand c'est de moins en moins bien, au bout d'un moment.
0: Mais c'est l'amour qui change, en fait. Tu fonctionnes.
2: Mais avec un boulot, c'est pas l'amour qui change, c'est comme ça que je suis.
0: Oui, non, mais d'accord, je parlais pas par rapport à toi, je parle par rapport aux relations.
1: Moi aussi, j'adore les bulots.
0: Non mais c'est à dire que l'amour est différent. Mais bon, au bout de 6 mois, c'est vrai que ça casse les couilles.
2: Non mais tu passes de 5 fois par semaine. Ça fait pas longtemps que vous êtes ensemble, 5 fois par semaine, rien du tout.
1: Ouais, mais tu sais, il y a plein de couples assez rapidement, ils baisent et à mon avis, ce que je te disais, tu sais que tu fais le lourdeau. Peut-être que des fois, t'es peut-être un peu insistant. Non mais des fois t'es peut-être un peu insistant sans t'en rendre compte. Tu vois, c'est-à-dire que
4: un peu lourd.
1: La meuf, elle se sent oppressée. Tu sais comment elles sont les meufs. Hein, c'est.
5: Je sais bien.
1: Il faut se les farcir mentalement.
2: Merci Romano.
1: Oui.
0: Non mais en plus ça avait la solution.
1: C'est le psychologue qui.
2: la gueule du psy. Hein.
0: Non mais toi, t'avais toi-même la solution en fait. Ce que disait Romano, c'est ça en fait. Écarte-toi un petit peu, elle va venir vers toi.
1: Écarte-toi bien le cul.
0: Écarte-toi
1: l'anus.
4: Bravo Marie.
2: Pollux, reste là. Il y a Toto là qui a vécu la même chose. Il y a peut-être de super conseils à donner là dans un instant.
5: Okay,
2: et si ça vous est arrivé, les filles d'ailleurs, si vous avez été dans le même cas de figure, je sais pas, vous êtes un mec, vous êtes avec un mec et lui il a plus envie de vous, pouvez nous dire parce que c'est marrant de parler dans les deux sens.
0: Bah ouais.
2: On vous attend. Et puis si vous avez été dans le cas typique de la meuf de Pollux, même chose, coup de fil à Skyrock, petit message avec votre appli Skyrock ou alors au 41759 et on vous attend en direct. Attention, dans un instant, le clash de la drague, il arrive. Louis aussi. On m'a dit que t'avais pas beaucoup de temps, Louis. Louis en direct du 53. Salut Louis.
1: Ouais, loulou.
2: Et je prends Chris aussi, hein, Chris de Lille, on t'oublie pas, Chris. Ça va Louis?
6: Salut les gars, c'est l'équipe Skyrock, ça va bien?
2: L'équipe Skyrock est en pleine forme, Louis. 18 ans, t'es où? T'es à Laval, à Mayenne?
6: Je suis à Mayenne.
2: T'es à Mayenne, et eh bien salut tout Mayenne qui nous écoute. Tu veux nous parler de quoi? Dis-nous en gros, puis on peut t'en prendre dans un instant, t'as un peu de temps.
6: J'ai 10-15 minutes devant moi.
2: Bon, on a le temps de faire le clash, comme ça tu votes pour le clash après.
6: Ouais, ça marche.
2: Bon, donc t'écoutes le clash. T'as une petite préférence au début du clash, avant les prestations, hein?
6: Pour l'instant, je sais pas encore. Je vais voir.
2: C'est bien, toi, t'es neutre. Donc,
4: t'es un bon, toi.
2: On fait le clash de la drague, on te retrouve tout de suite. Chris aussi, tu voteras pour le clash. T'es là, Chris?
7: Ouais, je suis là.
2: On t'a pas oublié, t'es avec nous, Chris.
7: Salut l'équipe, ça va?
2: Ouais.
7: Salut.
2: Relation sur. Enfin, rencontre sur les réseaux, c'est ça?
7: Ouais, c'était le tout premier débat, là.
0: Ouais.
2: Si vous avez loupé le tout début de la Radio Libre, il y avait Pierre qui nous a appelé. Donc lui, il commence une relation avec une meuf. C'est un mois qu'il discute avec elle. Elle est en Belgique.
1: Bah oui,
2: que je touille.
1: Je touille des frites.
2: Elle est à Liège, lui, il est à Amiens. Bon, c'est pas si loin que ça. Mais c'est un mois qu'ils discutent ensemble. Toujours pas de photos, toujours pas de visio, toujours rien.
0: Ouais.
2: Donc, on s'occupe de tout ça. Donc, Louis, Chris, vous bougez pas. Les autres non plus. Enfin, si vous pouvez bouger, vous pouvez nous appeler. Et Aya Nakamura et la rafleuse tout de suite sur Skyrock.
1: Oui, c'est tout.

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0: Lana sur Skyrock, c'était Aya Nakamura et la rafleuse Sexy Cédric.
1: Ouais.
0: Et Sexy Romano.
1: Ouais.
2: Bonsoir.
0: Bonsoir. Et bonsoir, le clash de la drague. On est là pendant 3 heures, profitez-en.
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0: Allez, c'est la plus grande radio libre de France, c'est vendredi soir, il est 11h10, on est là jusqu'à minuit, 21h minuit. Ouais. Comme vous l'a dit, 3h tous les soirs au moins. Vous profitez de la Radio Libre, vous pouvez la retrouver en plus. Je sais pas si demain vous avez envie de vous taper un délire, vous réécoutez les radios libres sur la belle appli Skyrock.
2: Oui.
0: Il y a toutes les radios libres, elles sont bien belles. C'est Romano qui s'en occupe. C'est bien beau.
2: Ça va, c'est beau.
0: T'es content. Bon, il y a Louis qui est avec nous, il n'y a plus beaucoup de temps, donc on le prend en speed et on fait le clash juste après.
4: Allez, go,
0: allez, go.
4: On est ready.
0: On est prêt. On est à Mayenne dans le 53. T'as 18 ans, Louis. Il y a Chris de Lille qui arrive juste après, puis vous aussi. Alors, faut qu'on s'occupe de Jules également, qui nous attend en Corrèze, qu'on va retrouver avec nous pour une histoire de couple. On va aller filer un petit coup de main. Alors, Louis, qu'est-ce qui t'arrive?
6: Alors, moi, je voulais vous parler de mon ex, du coup.
0: J'adore les sujets sur les ex. Qu'est-ce que vous regrettez sur vos ex? Parce que bon, si c'est les ex, c'est qu'il y a des trucs qui sont mal passés. Mais c'est quoi les trucs que vous regrettez de votre ex? Toi, c'est quoi que tu regrettes avec ton ex, Louis?
6: Moi, ce que je regrette, honnêtement, c'est qu'elle était, elle était pas très intelligente.
0: D'accord, non, mais c'est un peu un truc qu'on regrette. Elle
7: n'a
0: pas inventé la poudre, quoi.
7: Non, parce que normalement, au départ, tu sais.
6: En fait,
4: ça dépend. Des fois, tu te rends compte que la meuf, elle est pas fut-fut.
0: Comme ta meuf avec le canapé, là.
6: Au début, je la connaissais depuis longtemps.
0: Vas-y, dis, Louis.
6: Je la connaissais depuis longtemps, tu vois, et elle avait quand même un peu de jugeote, et on avait à peu près les mêmes idées, tout ça. Et puis, en fait, je me suis rendu compte au fil du temps que elle faisait des trucs qui étaient vraiment pas intelligents, genre. Et c'est ça qui m'a un peu saoulé, et donc du coup j'en avais vraiment marre.
4: Mais c'est quoi, par exemple, que tu considères comme pas très
0: intelligent,
4: comme truc qu'elle faisait, par exemple?
6: Tu vois, elle faisait des cris de jalousie trop bizarres, genre je sortais avec mes potes, il y avait 2-3 potes meufs avec nous, elle pétait un câble et elle inventait des trucs, elle faisait des films, si tu veux.
0: Ça, c'est pas une question d'intelligence, c'est juste une question de jalousie, ça.
6: Bah ouais, mais pour moi, je trouve que c'est pas intelligent de faire ça, tu vois.
0: Bah ouais, surtout que ça peut, dans le sens où ça peut te casser la tête et bousiller le couple, oui.
4: T'as déjà eu des meufs bêtes, Cédric?
1: Ça. Ouais, ça a dû arriver. Oui.
4: T'es des meufs intelligentes.
1: Ouais, aussi, ouais. Bah ouais, ça arrive.
7: En général, tu le vois tout de suite qu'ils sont un petit peu bébêtes.
1: Non, pas forcément. Hein. Des fois, tu peux mettre un peu de temps, tu vois.
7: Ouais, c'est vrai.
1: Ouais, quand toi-même t'es con, des fois, tu mets du temps à te rendre compte. Puis quand tu veux serrer la meuf, tu la vois pas bête, tu la vois pas forcément, tu vois pas forcément les défauts, tu vois.
4: Ah bah, c'est ça.
1: Ouais. Tu l'idéalises un petit peu.
4: Les bâtards. Vous êtes des enfants.
0: Et donc aujourd'hui, pourquoi tu nous parles de ton ex? Tu voudrais faire quoi avec?
6: Alors le problème, c'est que du coup on a un groupe de potes en commun. Donc du coup à chaque soirée on est souvent ensemble. Et elle veut absolument avec moi. Et moi quand j'ai bu, forcément ça me dérange pas qu'elle se rapproche de moi. Je vais prendre un exemple tout con. Hier soir, on était en soirée ensemble et tu vois, on a baisé, tu vois, je te dis honnêtement. Mais en fait, c'est à chaque soirée comme ça, et moi j'ai envie de me séparer parce que ça devient toxique, en fait, si tu veux.
0: Ouais,
4: et puis elle comprend pas. Vu qu'a priori elle n'a pas cette intelligence là, elle ne comprend pas que c'est juste genre un coup de temps en temps que tu pourrais lui mettre, et elle, si toi elle se rattache et elle te.
0: Elle en kiffe sur toi.
6: Voilà, c'est ça.
7: C'est un problème d'intelligence, c'est qu'elle est attachée et toi tu reviens à chaque fois. Donc
0: elle est encore amoureuse et le fait qu'elle fasse un truc avec toi, ça relance la machine, quoi. Faudrait en fait que tu arrêtes toute relation avec elle.
7: Tout à fait.
6: C'est ça, mais je me dis, tu vois, j'ai pas envie de tout couper, sinon ça veut dire que après, je parle plus. Non, pas forcément, ça je m'en fous. Et c'est qu'après, du coup, je suis plus avec mes potes et tout, je fais plus la même soirée, tu vois, c'est différent.
0: Ah oui, c'est vrai, quoi. Que si tu coupes tout, tu vois plus tes potes non plus. Et de voir son ex, que t'as pas envie de voir à chaque soirée, c'est vrai que c'est pas super.
7: Pas forcément, parce que tu peux voir tes potes et leur dire, moi j'ai pas trop envie de voir mon ex, et tu peux faire des soirées avec tes potes, tu vois, enfin.
4: Ouais, bah, mais bon, c'est relou si tu dois commencer à faire du tri, à dire. Ouais,
7: voilà, mais cette ça, personne, c'est toujours la merde.
0: Ouais, là, si on a tous l'habitude de sortir ensemble.
4: Ouais,
0: tout
4: c'est
0: temps.
4: Une galère, en fait.
7: Voilà, on revient à ce que je disais. Ah. Il faut pas s'embrouiller avec son ex. Comme ça, au moins, il n'y a pas de souci. Ouais, tu vois tes amis.
4: Mais toi, à la base, tu ne voulais pas t'embrouiller avec elle. En fait, c'est elle, elle ne comprend pas que vous baissez quand vous êtes bourré, que toi, concrètement.
7: Ah, il faut que tu arrêtes de.
4: Tu ne veux plus être avec elle. Ouais, mais bon.
6: Bah voilà, moi, j'ai envie de tout couper, mais tu vois, là, par exemple, là, aujourd'hui, je n'ai pas bu, je suis sobre et tout. Et tiens, elle m'énerve et tout, mais sauf que dès que j'ai bu, bah, j'ai envie de tirer un coup, et c'est là que du coup j'en vais la voir. Mais et puis elle avait.
7: Trouve-toi une meuf déjà.
0: Et Marie, au lieu de te dire arrête de boire, trouve-toi une meuf.
6: Bah,
0: tu peux faire les deux à la fois, oui,
7: c'est
0: pourquoi pas.
7: Raison.
0: Ouais.
6: Après, sinon je veux bien Marie, mais.
7: Non, ça va aller, je te remercie.
6: Ah, c'est vrai, bon. Merde.
7: Oui. Toi, ah, voilà. Merde.
1: Au moins, t'aurais essayé.
7: Non.
4: Alors, tu viens de te prendre un râteau.
6: Bah, c'est pas grave.
0: Il faut tenter.
7: Non, mais tu comprends que tu lui donnes un petit peu d'espoir à chaque fois que tu baises avec elle.
0: Ouais,
7: donc, c'est un truc, il faut mettre les choses au clair, et même avec tes potes.
4: Ah,
7: de toute
4: façon, il n'y a même pas à mettre les choses au clair. C'est en gros, il ne faut plus la niquer. Et puis voilà.
0: Aïe, aïe, aïe. Mauvaise nouvelle, Louis.
4: Non, mais en fait, je vois comment t'es. Parce que ça, des fois, franchement, ça arrive. Tu sais, t'es dans une relation un peu chelou comme ça. T'es en soirée, tu te dis, de base, je pense que tu pars en soirée, tu te dis, ouais, vas-y, ce soir, je me trouve une meuf.
1: Ben oui.
4: Tu trouves pas de meuf, tu sais qu'elle est là,
7: tu
4: et que c'est facile de la niquer, bah, tu la niques.
6: Bah, tu vois, on est. tu me connais par cœur, voilà.
4: Non, mais je sais, parce que moi, ça m'avait fait ça avec Pookie Poo quand je l'avais doigté avec son Tampax.
0: T'étais content?
4: Non, mais monsieur, de base, un pote m'appelle, il me dit, ouais, il y a Pookie Poo. Moi, sur le coup.
0: Faut préciser à tous les nouveaux et les nouvelles qui nous rejoignent que Pookie Poo est un de tes amours.
4: Oui.
0: Mais t'étais très amoureux.
4: Ouais.
0: T'es au bahut et t'étais très amoureux de Pookie Poo.
4: Ah putain, et puis elle envoyait du large, quoi. Elle aimait la bite. Hein. Et un jour, genre 2-3 ans après, moi j'étais déjà à Paris, j'ai un pote qui m'appelle de Paris. Et il me dit, ouais, vas-y, tiens, il y a Pookie Poo, ce soir on se fait une soirée. Moi de base, j'y vais, tu sais, mais à aucun moment, je me suis dit, ouais, vas-y, je vais la resserrer. Je savais même pas, tu sais, s'il avait un mec ou quoi que ce soit. Moi, le problème qu'il y a. On va dire, c'est même pas un problème, c'est l'avantage qu'il y a, c'est que même si elle a un mec, elle est pas ouverte, elle est pas fermée à d'autres aventures.
0: Bah, la preuve,
1: c'est top, ça.
0: Elle avait fait le truc dans le sens inverse.
7: Tu le savais.
0: Avant.
4: Ah bah là, on va en boîte, pareil. Je lui dis, ouais, vas-y, ce soir, il faut que je trouve une meuf à niquer. Bah, j'en trouve pas. Bah, Pookie Poo était là, bah, je l'ai resserré, tu vois.
0: Voilà. Mais t'étais en couple avec la gothique à l'époque?
4: Ouais. Elle était pas là.
0: Elle était à la maison.
4: Non, elle était chez sa timbrée de mer.
0: Oh la pauvre.
7: De toute façon, la gothique, elle a été largement.
4: Oui, bah écoute, c'est la vie. Hein. C'est bien la preuve que c'était pas là. Et j'ai été dans le même cas que toi. En fait, le problème qu'il y a, c'est la tentation. C'est.
7: Ouais, c'est ta bite qui parle en fait.
4: Ouais, c'est
0: la bite. Ça
4: non,
0: c'est ça,
4: non, mais le problème qu'il y a, c'est qu'à chaque fois qu'elle va être là, dans le délire dans lequel t'es, la réalité, c'est que 90%, voire plus des fois que tu vas sortir, tu vas pas serrer de meuf. Si elle est là, tu vas la reniquer.
0: Et après, ils sont d'accord avec ça. En vrai, tu lui donnes de l'espoir. Elle croit que la relation va reprendre un jour, tout simplement parce qu'elle te garde un petit peu. Ça, c'est le message de Antoine. Y a qui d'autre qui nous dit tu lui donnes un petit bout de toi à chaque fois, et elle pense qu'elle pourra te reconquérir entièrement. Ouais, vous laissez de beaux messages. Mélissa qui nous envoie un message. Ouais. Salut Mélissa.
7: Ouais. Donc va devant Léo au lieu de.
4: Non, mais le problème. Ouais. Parce que tu vois,
0: c'est moins agréable.
7: Non, mais ouais, mais bon.
4: Non, mais le truc qui aurait pu être sympa, c'est
0: ça,
4: moi,
0: la solution.
4: Par exemple, pour qu'il pue ce soir-là, tiens, on a fait le truc, basta, tiens, on s'est même pas rappelé, on s'est pas revu, terminé. Toi, le problème qu'il y a, c'est que la meuf, elle a encore des sentiments pour toi. À la limite, elle serait vraiment dans le même délire. Vous êtes dans le même délire, vas-y, vous allez en soirée, toi tu trouves personne pour baiser, elle est là, elle a envie de toi, vous baisez, le lendemain, basta, c'était sympa, merci, au revoir. Le problème qu'il y a, c'est que vous n'êtes pas égalité, elle a des sentiments.
0: Elle est encore amoureuse, bah voilà, tu vois, regarde,
4: ça, c'est
0: elle est encore amoureuse, Lola.
7: Bah elle a pas de recul et en plus toi t'alimentes ce truc, cette envie, donc ça le fait pas du tout.
6: Bah c'est ça, et c'est aussi le problème, hein, c'est que j'ai essayé de lui cacher depuis 2-3 semaines, mais le truc c'est que j'ai baisé sa meilleure pote il y a 3 semaines. Et sauf que
7: toi,
6: ça,
7: t'es
6: mais
7: sympa,
6: bah,
7: toi. Toi, alors non, toi, tu fais vachement gaffe à tout le monde.
0: C'est fini.
4: Non, mais bon, Marie, ouais, il fait rien de mal. En fait, lui, il est pas en couple avec la meuf.
0: Bah oui.
4: C'est la meuf qui prend espoir à chaque fois qu'il rebaise.
0: Après, t'aurais peut-être mieux fait de baiser quelqu'un d'autre que sa meilleure pote. Bon, oui.
7: Elle va ouvrir les yeux, ça va lui faire mal.
0: Non, mais peut-être que ça va la vacciner au. Putain, la pauvre.
4: Là, tu peux peut-être être un peu près sûr que tu la reniqueras plus en fin de soirée.
0: Si elle se reconfie, si elle se confie à sa meilleure pote, ça risque d'être dur pour elle, la pauvre. Bon, tu voulais demander quoi, Louis, à tous ceux et toutes celles qui sont là sur Sky ce soir?
6: Bah.
0: Ou alors, on a répondu à ta question, je sais pas, dis-nous.
6: Bah voilà, c'est ça, vous avez répondu à ma question.
0: Trop en tout cas, merci pour les messages, merci l'équipe. Équipe merveilleuse, auditeur merveilleux, Skyrock, merveille de la nature.
6: Alors, je vais essayer du coup de plus y aller et puis de passer outre mon ex.
0: Ouais. Et si vous voulez témoigner là-dessus, je sais pas si vous avez
2: envie de la baiser.
0: Si vous avez été avec quelqu'un qui vous a laissé, mais vous espériez la reconquérir ou le reconquérir, pouvez nous appeler et puis filer un petit coup de main à Louis. Bah très bien, Louis. Bah reste à l'écoute, Louis. On a fait assez vite, c'est bon, c'est géré.
6: Très bien, parfait.
0: Et puis reste à l'écoute parce qu'on aura peut-être des témoignages là-dessus. On aura des témoignages d'ailleurs par rapport à Pollux qui nous a appelé tout à l'heure et sa meuf qui baisse plus. Ici, moi, on parle beaucoup de cul, mais ça fait partie de la vie.
7: C'est vrai.
0: Et puis ça fait du bien.
7: Ouais.
0: Et oui, hein, Cédric.
1: Ah bah grave.
0: J'aime bien le cul, hein.
1: Oui, j'aime bien, hein, comme tout le monde, quoi.
0: Bon, bah tu vas nous montrer comment tu sers là maintenant.
1: Allez, vas-y.
0: C'est l'heure du clash. Le clash de la drague, Romano, t'aimes bien aussi, t'es content, hein.
2: Ouais, mais je suis prêt.
0: Bon, on est prêt.
2: Je suis prêt à lui faire du sale.
0: Clash de la drague.
1: Allez.
0: C'est parti.
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0: Mais oui, il va falloir motiver les troupes parce qu'il y a une victoire pour Cédric lundi.
1: C'est ça.
0: Et ouais.
2: Ouais, on s'est fait voler.
0: 49-51.
2: Allez, tu sais très
0: 51
2: bien.
0: 51 pour Cédric, 49 pour Romano. Et une victoire pour Romano mercredi, on était sur du combien?
7: C'était 61-39.
0: 61-39.
1: Waouh.
0: Et ouais. Et là, qu'est-ce que ça va donner ce soir?
1: Allez, vas-y, on voit.
0: C'est parti, on envoie.
2: Ah, allez.
0: Cédric, ta méthode, c'est la méthode?
1: Bah, je suis prof d'éducation sexuelle. Cours particulier pour la femme ou l'homme.
2: Cochon.
0: Et pour les 6e et les 5e.
1: Non, bah non, ça c'est trop jeune. Ouais, tu vas avoir des problèmes, Difool, tu sais.
7: C'est moche.
0: 5e.
1: Faut pas faire ça, Difool.
0: Eh oui.
1: Venez. Allô?
5: Allô?
1: Ouais, bonsoir, comment ça va?
2: Valérie.
1: C'est Valérie au téléphone?
5: Et vous êtes qui?
1: C'est Michel, le prof d'éducation sexuelle.
5: Eh ben voilà, bah tu te la mets sur l'oreille et puis bon, quoi.
1: Bah non, justement, je venais pour ton cours.
0: Oh, elle est partie. Bon, ouais, c'est bien, moi, on n'a pas perdu de temps. On a parlé à Valérie.
7: Ça a été clair.
1: Ouais, bah content, non, j'aurais bien la série.
2: Tu veux que je fasse un commentaire ou?
1: Non, ça va, allez, occupe-toi de tes affaires.
2: Très bien.
7: Bah déjà, pour pouvoir se la foutre sur l'oreille.
0: C'est pas simple, c'est vrai.
7: C'est pas simple.
0: T'aurais dû dire à la dame.
1: Bah non, mais elle a raccroché directement.
0: À Valérie.
7: Ah ouais, t'as pas eu le temps.
0: Allô?
7: Ouais,
2: allô?
8: Oui.
2: Ouais, comment vas-tu?
9: Frédéric.
2: C'est Frédéric?
8: Ouais.
2: Ouais. Tu sais, aujourd'hui, là, j'ai consulté un voyant, là, sur Internet. Et en fait, il a dit que j'allais me taper ta femme ce soir. Donc, je vais passer vous voir vite fait, là.
8: Bon, t'es super drôle comme mec, toi.
2: Ouais, bah, je vais arriver dans 5 minutes. Tu verras, on va rigoler ensemble. Et tu rigoleras encore mieux quand je serai dans le cul de ta femme.
8: Oh. D'accord.
2: Donc j'arrive.
8: Ouais, n'hésite pas surtout.
2: Ouais, il n'y a pas de problème. Et il m'a dit qu'éventuellement j'aurais peut-être une relation avec un homme. Donc j'imagine que c'est toi.
8: Ah ouais.
2: Ouais.
8: Ça se peut, ouais.
2: On va se faire un petit plan à trois, ça va être sympa ce soir.
8: Ouais, bah écoute, je t'attends.
2: Allez, bah vas-y, super. A tout de suite dans 5 minutes.
8: Ouais, ça marche, ouais.
2: Bisous, ma couille.
0: Bim, bim, bam. Non, mais ce qui est bien ce soir, c'est qu'il y a du rythme, vous êtes rapide. Hein. Cédric, c'était rapide, le premier coup de fil.
7: C'est efficace.
0: Et Romano, rapide, double serrage.
2: Homme, femme.
0: Non, mais bravo à tous les deux, rapidité.
2: Allez,
1: on y va.
0: Bravo.
1: Ouais, ouais.
2: Tu vas où?
10: Allô?
1: Bah, chez la famille, allô?
2: Jean-Pierre.
1: Oui, c'est la femme.
2: Jean-Pierre.
1: C'est la femme de Jean-Pierre?
10: Oui, c'est ça, oui.
1: Comment tu vas ce soir?
10: Mais qui t'a l'appareil?
1: Bah, c'est Michel, le prof d'éducation sexuelle. Désolé de t'appeler si tard. Je t'appelais pour ton cours particulier.
10: Ah non, je veux pas de cours particulier, pas de tout ça.
1: Ah bah si, c'est prévu. Moi, on m'a dit de passer chez la femme de Jean-Pierre. Je dois venir te donner un petit cours, ma chérie.
10: Non, pas du tout.
1: Parce qu'il paraît qu'en levrette, c'est pas tout à fait ça. On va pratiquer un petit peu ce soir.
10: Non, c'est pas du tout ça.
1: Si. Ah, de toute façon, c'est payé, hein, donc c'est trop tard.
10: Non.
1: Ah si, bah là, je suis à côté, là.
10: Non, non. Écoutez, j'appelle la police, moi.
1: Ah non, la police, ils ont déjà pris le cours la semaine dernière. C'est réglé avec eux.
10: Non, pas du tout.
1: Ah si, ma chérie, je dois venir. Il y a un autre truc que tu veux pratiquer ce soir?
10: Comment?
1: Il y a un autre truc que tu voudrais pratiquer ce soir?
10: Non, je m'excuse, mais j'ai 80 ans, monsieur.
1: Hein. Oh, désolé de te déranger.
0: On s'est trompé de numéro, madame.
1: Ah, on s'est trompé, c'était pas la bonne personne, alors. Oui. Ça, c'est du sabotage, madame.
2: Bravo.
1: Désolé.
0: Bonne soirée, madame. On
1: désolé pour le dérangement. Ah, vas-y.
0: Eh ben, voilà,
1: chapeau l'artiste.
0: Voilà.
1: On passe des meufs de 80
2: piges. T'avais qu'à bien écouter sa voix, va.
1: Bah non, elle n'a pas une voix de 80 piges, gros. Non, mais je veux une autre famille.
0: Bah non, attends.
2: Ah non, bah là, tu vas parler pendant 2 minutes avec.
1: Attends, quoi, la fin de la fin Romano.
0: Non, mais Romano, il a dit, vous avez quel âge?
2: Ouais, mais ouais.
1: T'es un bâtard.
2: Bah non, vas-y, file-lui un appel, il est tellement nul.
1: Ah si, la dernière fois.
9: Attends, j'ai ouais, j'ai neuf encore plus.
2: De la personne de 90. Ah non, mais
9: ouais, justement, j'ai une plus vieille encore là.
1: Ah ouais, non.
2: Ah, ça sera un homme, 90 piges.
1: Ah bah, sympa.
0: Non mais Romain, il s'est rendu compte au début.
2: Non, j'ai demandé direct.
1: Rapport.
2: Non mais de lui, il me fait pitié.
0: Non mais je te donne l'appel, Cédric. C'est bon, voilà.
11: De lui,
0: voilà, de t'as lui. Eu ton appel. On passe
2: de
0: à
2: lui, c'est un peu un pauvre mec.
1: Parle bien, toi.
2: Ah, il m'entend.
7: Ah, putain. Bah oui, t'entends.
0: Bah oui, on est en direct à la radio.
7: Ah, en face de
1: sur
7: toi.
1: Skyrock. Tu parles dans ton micro là, tu sais, du coup.
0: On est sur Skyrock, tout le monde écoute.
7: Du coup, il te.
1: Il parle au micro, quoi qu'on l'entend pas.
2: Blaireau.
1: Pas inventer la poudre, toi non plus.
0: Ah, t'as vu, il se rend même pas compte.
1: Allô. Allô,
9: David.
1: David. Allô, David. Tu m'entends, David?
12: Oui.
1: Ouais, c'est Michel. Désolé de t'appeler si tard. Tu vas bien?
12: Ça va, ouais.
1: Ouais, bah je t'appelle pour te dire que là j'arrivais dans 5 minutes là pour le cours là. Allô.
12: Pour le cours de quoi?
1: Bah le cours d'éducation sexuelle que t'as pris, le cours particulier.
12: C'est quoi cette connerie?
1: Bah, c'est un truc que t'as réservé sur internet. Là, je dois venir à 23h25 chez toi pour te donner un cours d'éducation sexuelle. La soir, on pratique la levrette.
12: Ah ouais, c'est vrai?
1: Ouais, ouais. Il y a un autre truc que tu voudrais pratiquer ce soir ou la levrette, ça te suffira?
12: Ouais, des conneries aussi, ça va bien.
1: Ah bah, ce que tu veux, moi, tu sais, tant que c'est payé et tant que je te prends en levrette, il n'y a pas de problème.
12: Ah, on peut être à 3 ou à 4 aussi.
1: Ah bah, si tu veux, on peut pratiquer, ça, il n'y a pas de souci. Il y a un petit extra par contre, hein, tu verras plus tard avec la secrétaire.
12: C'est vrai?
1: Ouais. Bah écoute, j'arrive là dans 5 minutes et puis ben on commence par la levrette alors.
12: Ça marche.
1: Allez, à tout de suite mon petit David.
12: Mais moi je suis l'homme, hein.
1: Ouais, y a pas de problème, tu fais ce que tu veux.
12: Ça marche.
1: À tout de suite mon chéri, bisous. Bisous.
0: Et bim.
1: Et voilà, ah, et bam.
0: Bravo.
1: Et boum. Boum. Et bim bam boum.
0: Bim bam boum, Cédric.
7: Et tu fais la femme.
1: Ah, ouais, bah y'a pas de problème,
7: enfin, tu sais. L'homme d'ailleurs. Mais...
1: Tant que je sers.
0: Cédric en femme, c'est quand même.
1: Particulier,
0: c'est
1: en attendant, il y a un serrage.
2: Ignominie visuelle.
1: Ouais, mais un serrage quand même.
2: Bah déjà, tu devrais me dire merci parce que de base, t'aurais même pas dû avoir d'appel. Donc.
1: Bah si, c'est la règle.
2: Ah non, bah, pas du tout.
1: La fois, on a appliqué la règle pour toi, on l'applique pour
2: mais
1: moi aussi.
2: Mais c'était pas du tout la même chose, c'était le début de l'appel. Toi, tu parles 2 minutes. Au bout d'un moment, au bout de 2 minutes, tu te dis j'ai 80 ans.
1: Là, on se rend compte que c'est une personne âgée, on la dérange pas.
2: Je t'ai donné l'appel de bon cœur.
0: De bon cœur, t'es très généreux.
1: Mais de mon cœur, c'est bizarre ça.
2: Tu t'en prends à l'arbitre, hein. L'arbitre, il voulait
0: non,
2: pas.
0: Non, mais l'arbitre,
2: donner.
0: Il.
13: Bienvenue sur la boîte vocale.
2: L'arbitre, il voulait pas donner.
1: L'arbitre,
0: non, mais logiquement, oui, quand on s'en aperçoit au bout de 2 minutes, parce que l'appel a foiré, mais bon. Ah oui. Mais c'est pas grave, Cédric, t'as fait un beau serrage. Ouais. Je regrette pas de t'avoir donné généreusement un appel, malgré les insultes de la team Romano. Depuis tout à l'heure.
1: Écoute, non, mais comme quand l'auditeur il nous reconnaît, on lui redonne bien un appel, même si c'est à la fin qu'il reconnaît.
2: Non, mais mes amours.
0: L'auditeur, il a pas 80 ans.
2: Mes amours. Vous entendez, on a été généreux avec Cédric. On va s'en souvenir au moment des votes pour bien le piner comme ça.
0: Allô, allô.
9: Antoine.
2: Antoine. Antoine.
14: Oui, c'est pour quoi?
2: Ben, c'est pour parler à Antoine.
14: Antoine comment?
2: Ben, Antoine, ton mari, tiens, pardi.
9: Non.
2: Il est là?
14: Non, il est absent pour l'instant.
2: Ah, ben, ça tombe bien, je vais venir, on va faire l'amour en attendant qu'il arrive.
14: Oui.
2: Oui, voilà. Donc, j'arrive dans 5 minutes. Tu regarderas mes boules, comme ça tu verras ton avenir. Et puis après, on fait l'amour tous les deux, tranquille.
14: Va te coucher.
2: Ouais, ben on va se coucher tous les deux, oui. Donc je suis là dans 5 minutes, ma chérie. Et
7: hop. T'as accroché.
1: Là, elle a raccroché.
2: Non, ben là, si, c'est
1: bip, bip.
0: Bah, ouais,
2: elle a dit oui.
0: Non, mais je tiens quand même.
2: Elle a dit oui.
0: Vous êtes dans une bonne phase tous les deux parce que
2: et
0: ça sert.
2: Elle me voit tellement sexy.
0: Et il m'a beaucoup excité. Cédric, allez, tu nous en fais un
2: sacrément
0: deuxième aussi.
2: Sacrément bandante, la femme d'Antoine.
0: Allez, on continue sur notre lancée.
1: Ah, j'espère.
0: Pareil.
2: Tu vois, M37, il veut que je sois prix Nobel de la paix pour Romano. Par rapport au coup de fil que j'ai donné à Cédric.
1: Ah bah,
2: quelle générosité.
1: Bah, abusez pas non plus la team Romano, là, quand même.
0: Prix Nobel de la paix. C'est Trump, il le voulait.
2: Ouais.
0: Donc tu peux le demander, Romano.
2: Il l'a pas eu.
7: Ah ouais, bah là, c'est large. Ouais.
1: Bah, toi non plus, tu l'auras pas. Je te rassure.
2: Non, mais je m'en fous.
13: Bienvenue sur la boîte vocale.
1: Non, non, pas.
2: Mais tu touches de l'oseille quand t'as ça?
1: Je sais pas. Ah, non, mais tu t'es invité à des conférences ou des
0: ouais,
1: trucs.
0: Tu fais payer pour des conférences.
1: Ouais,
0: voilà.
1: Ouais, non,
0: ouais, pour, ouais, non, je... Tu fais des conférences, tu vas parler.
2: Ah, mais je m'en fous, ouais. Je parle assez déjà.
0: Tu fais une conférence tous les soirs.
2: Ouais, ouais c'est bon, ouais.
0: Bon, on donne où là, c'est
2: bon,
0: qui
2: bon, Cédric,
0: allez, c'est Cédric, ouais. Dernier tour.
1: Troisième tour, ouais.
2: Ouais.
1: Allez, vas-y. Envoie mon bon Guigui.
15: J'envoie.
1: Ah bah.
2: Maintenant, bah ça y est, Guigui va se rengueuler.
1: Non, je rengueule pas.
0: Oh là bas.
1: Pas du tout.
0: Oh bah. Ah bah mais c'est qui?
1: Eh ben c'est Michel au téléphone. C'est ça, c'est moi. Allez, faut que ça réponde, que je serre là, et après on passe On passe au vote. Je gagne et ça fera le deuxième de la semaine.
13: Bienvenue sur la boîte vocale.
0: Attention, il reste un appel là.
1: Ah putain, me porte pas la poisse toi.
0: Bah non mais je fais le décompte.
1: Ah mais je te sens aller.
0: Il reste un appel pour le troisième tour.
1: Tu dégages.
0: Ça répond pas à trois appels à la suite, on passe à l'adversaire.
1: Allô.
11: Oui.
1: Oui, bonsoir, comment ça va,
11: Eric? Bonsoir.
1: C'est la femme d'Eric?
11: Oui. Non,
0: c'est l'inspecteur.
1: Oui. C'est Michel au téléphone, le prof. Je venais pour le cours particulier là de ce soir qu'il a réservé.
11: Attendez, je vous le passe.
1: Ok, merci.
0: On va avoir
1: Eric.
0: Eric.
1: L'inspecteur.
0: Ouais, c'est ça.
1: Okay. Allô, Eric?
15: Allô?
1: Ouais, Eric, comment ça va?
15: Ça va?
1: Ouais, je suis en train de voir avec ta femme, là, tu sais, parce que, tu sais, elle m'a réservé pour un cours, là, ce soir, un cours d'éducation sexuelle, parce qu'apparemment, t'es pas au top, Oli.
15: Ah, donc, bah oui.
1: Donc, du coup, je suis là dans 5 minutes, c'est bon pour toi?
15: Bah oui, hein.
1: Ça te laisse le temps de te préparer, de te laver les fesses?
15: Ouais, bah, j'ai pas besoin, j'y arrive à la douche, ouais. Là.
1: Bah, très bien, nickel. Bah ce soir on va pratiquer la levrette et l'anal un petit peu, d'accord?
15: Oui, bah comme ça elle en sera un peu plus là-dedans.
1: Bah justement, c'est pour ça, c'est le but, tu sais. Voilà. Bah écoute, j'arrive dans même pas 5 minutes, je suis là et je te fais la petite démonstration, tu te mettras à quatre pattes et après on pratiquera sur ta femme si tu veux.
15: Ouais.
11: Bon, allez. On a bien rigolé, mais là j'ai ma maman qui est à l'hôpital, donc j'attends.
1: Ah ben bon courage pour ta maman, moi je m'occuperai d'Eric, d'accord?
11: Merci, au revoir.
1: Bah, bon courage, hein.
4: Vraiment un sacré con.
1: Ah, il y a invitation quand même.
4: Non, mais vraiment.
0: T'as pas de chance, Cédric. Hein.
1: Bah, là, c'est pas de ma faute.
4: Le
1: oui,
4: mec, c'est poisse-marine, quoi.
1: Ouais,
4: à chaque appel, il galère.
1: En tout cas.
4: Juste avant, une mamie qui a 80 piges.
1: Mais ça, c'est pas moi.
4: Sa mère, elle est à l'hôpital.
1: Ouais, bah là, c'est.
4: T'es quand même poisse-man.
1: Avant de nous annoncer ça, il y avait quand même une invitation avec Eric.
4: Le coup d'après, c'est quoi? Un décès. C'est pour ça.
1: Alors, non,
0: c'est fini, c'est vrai qu'il a plus le tour. Non, bonne nouvelle.
1: Bon, il y a quand même une invitation avec Eric.
4: On arrête le massacre.
1: Tu veux.
4: Non, mais là, tu peux.
1: Ne dénigre pas mon appel.
4: Non, mais tu peux même pas.
1: Si, bah, juste avant qu'elle parle et qu'elle
4: casse. Non, mais tu peux pas assumer ça, Cédric.
1: Mais comment ça?
4: Non, mais tiens, voilà, Cédric, tu niques l'ambiance, on nous dit.
1: Mais t'es un ouf, toi.
4: Honteux, Cédric.
1: Mais toi, tu niques l'ambiance. T'essaies de salir mon appel.
4: Non, mais tout le monde a entendu, Cédric. C'est pas moi qui ai mis.
1: Ah, mais t'as.
4: Allo, allo, allo.
1: Ferme ta gueule.
4: Didier. Allo, Didier. Allô Didier.
0: Allô Didier.
4: Ah, c'est un copain de Didier, il est là.
16: C'est qui?
4: C'est Jean-Louis.
16: Quel Jean-Louis?
4: Ben, un copain de Didier, tu me le passes s'il te plaît?
16: Il est là. Mais, il est au lit.
4: Ah, menteuse, il est là, je l'entends derrière.
16: Ben non.
4: Qu'est-ce que tu regardes à la télé?
1: Ah putain. Ah, ben voilà ma gueule.
4: Putain.
0: Bah ça va, vous avez bien assuré quand même.
4: Bah ouais. Non, mais bon.
0: Bah t'en as déjà deux, Romano.
4: Oui, mais bon, je voulais parler plus avec Didier.
0: Tu voulais avoir Didier, quoi. Toi.
4: Ouais, et puis l'autre, sur le début de l'appel, en tant que.
7: Non,
4: c'est toi
7: qui parlais en plus.
1: On est en train de parler, on a le droit de parler aussi.
4: Ouais, c'est non, sur
1: dictature encore.
4: Ta gueule, parce que,
1: mais je parle pas sur ton appel, je m'en fous.
4: Tu portes la poisse, toi.
0: Bon, les déclarations, et on vote vite, et on prend la suite dans un instant, là. Alors.
4: Ah bah mes amours,
0: c'est toi qui déclare, Romano.
4: Mes amours, moi, deux serrages sur trois appels, on va pas se plaindre. Ce soir, c'est voyance, on fait l'amour, l'homme, la femme, bim, ça y va dans tous les sens. Vous remarquerez que ce soir, j'ai été extrêmement généreux comme à mon habitude. J'ai offert un appel à Cédric que de base, il ne devait pas avoir.
1: Bah, si,
4: l'arbitre était contre.
0: L'arbitre était con, oui.
4: Et vous entendez, bon, ce soir, Cédric, c'est poisson. Le mec, chaque appel une galère.
1: Oh non,
7: il
4: tombe sur une
1: mamie.
4: Après, il y a de l'hôpital. C'est le mec, c'est une galère ambulante. Vous pouvez pas voter.
1: Arrête de dénigrer mes appels.
4: La musique part tout seul. Moi, je vous aurais prévenu. Votez pour Cédric. Il va vous porter la poisse.
1: Bah, n'importe quoi.
4: Galère aussi pendant le week-end. Tellement le mec, il est poisseux.
1: Arrête de dénigrer mes appels.
4: Poisseux également physiquement parlant. Alors,
0: t'as senti le grand jeu ce soir.
4: Mes amours. Maintenant, il est l'heure de chanter, il est l'heure du live.
1: Salope.
4: Romano, on s'est voté. Allez. Romano. Au revoir.

0: quelle petite salope ce Romano. Pour la famille, moi,
1: à toi, Cédric, vas-y.
0: Ce soir, deuxième appel, j'arrive chez David, je sers David et la famille. Pour ça, n'hésitez pas à voter pour moi. Et aussi sur le dernier appel, avant que la femme nous annonce la mauvaise nouvelle, Eric, il était chaud bouillant, il voulait que je le prenne en levrette et qu'on fasse un peu d'anal. Pour ça, n'hésitez pas à voter Cédric, C-E-D-R-I-C, la famille. Je vous aime très très fort. On peut gagner, n'écoutez pas mon adversaire qui dénigre tout. Je vous aime très très fort.
2: Vous entendez,
0: votez
2: Cédric
0: moi.
2: Veut de l'anal,
0: ferme
2: votez
0: ta gueule,
2: Romano.
0: Je suis en train de parler, votez Cédric.
1: Merci de voter. René gagné d'avance.
2: Vous entendez mon adversaire à bout de nerfs.
1: Une victoire chacun, donc à vous de voter.
2: Autant le finir ce soir.
0: Alors, vote Cédric.
1: Qu'est-ce que tu dis?
3: J a bien serré Cédric. Parce que toi, sur un de tes appels, c'était un petit peu bizarre quand même.
0: Merci Marie.
3: Je veux pas dire, mais c'était un petit peu nébuleux ton truc.
0: La vérité éclate.
2: T'es quoi ici?
3: Mais je t'aime, y'a pas de problème.
2: Tu es vous, madame?
0: Tu es juge?
3: Bah, j'ai des oreilles.
2: Je
3: sais.
2: Tu es juge de touche?
1: Bon, à vous de voter Romano, Cédric.
2: Bon, allez, votez Romano, Marie. Je pense qu'il y a
1: une baragouine. Vous avez 5 minutes pour voter, donc dépêchez-vous.
2: Attention au spamming, on vote Romano.
0: Allez, on vote Cédric. Allez, le type va se plaindre encore.
2: Poissard,
0: il est à part pleurer, tu sais faire autre chose qu'à part pleurer.
2: Bon, tricheur.
1: On va passer à la suite avec oui.
2: Et mon adversaire est très très agressif.
1: Allez, j'ai promis que vous voteriez là. Il y a qui va voter avec nous là. Il y a Chris de Lille. Tu votes pour qui, Chris?
4: Écoute, on va mettre Cédric.
0: Merci. Voilà. Merci.
1: Il y a Pollux de Paris. Re salut Pollux. Tu votes pour qui, Pollux?
5: Romano le meilleur.
2: Romano.
1: Tiens, rappelle Toto. Et puis on aura qui d'autre? Parce qu'il y a du monde. Il y a Jules qu'il faut qu'on rappelle aussi parce qu'il faut lui qualifier un coup de main. Et il y a Mathieu qui arrive aussi. Mathieu de Boulogne-sur-Mer. Salut Mathieu.
3: Ouais, Mathieu.
6: Salut, ça va?
1: Ah, t'as fait une expérience toi, Mathieu. Tu vas nous parler de l'expérience que t'as faite.
3: Ouais.
1: Et pour qui tu votes? Tu votes pour qui pour le clash?
6: DRIC, Cédric.
1: Cédric.
0: Merci ma gueule, merci.
1: Rien n'est joué d'avance. Sérieux, ouais.
0: Tu fais plaisir.
1: Et
2: on va. C'est possible, il y a un banc de con qui arrive.
1: On va écouter. Ton expérience, tu vas nous parler de ton expérience. Et par rapport à Pollux, tu as eu. Hugo?
0: Hugo, non, j'ai pas eu.
1: C'est pas Hugo, c'est qui?
0: Non, c'est Toto.
1: Ah, Toto, pardon.
0: Ah, mais je crois qu'il peut plus là.
1: Il peut plus, Toto.
0: Ah, il répond plus. Donc,
2: attention, Wade, il y a du spamming.
1: Merci.
0: Ça y est. Non, c'est juste des gens qui votent pour moi.
1: Toto de Belfort.
2: C'est bizarre quand il y a 10 messages avec exactement la même façon d'écrire. Je vote Cédric avec une faute. C'est quand même très étonnant.
0: J'arrête de mentir. Ou tu vois une faute.
1: On finit avec Pollux. Tiens, Chris, toi, tu nous appelles pour les relations à distance. Tu vas nous raconter. Enfin, relations à distance. Relations. Au départ à distance, puisque vous êtes chacun sur votre téléphone, et t'as fait une rencontre comme ça, c'est ça Chris, hein?
6: Ouais, il y a longtemps en fait.
1: Là, tu vas nous raconter. Juste un truc, est-ce que t'as déjà été avec une meuf qui...
2: Ah Toto, il peut plus répondre,
6: ouais,
2: il
6: en fait,
2: vient
6: en
2: nous envoyer un message, il est rentré au taf.
0: Ah merde.
1: Ah désolé Toto, mais enfin tu nous écoutes, c'est bien. Au taf, tu peux écouter Skyrock, c'est cool. Toto de Belfort, on te prendra, tu repasses dans l'émission quand tu veux Toto. Non, juste pour Pollux, t'as entendu l'histoire de Pollux tout à l'heure Chris?
6: Ouais, c'est ça. En fait, en gros, j'ai écouté et en vrai, sa situation, en vrai, elle peut pas... en fait, ça a double tranchant. C'est soit elle est foireuse, soit elle est pas foireuse, en fait. Quand vous dites... en fait, il a pas de vidéo, il fait pas de FaceTime.
1: Ah non, mais c'est pas le même, alors. Parce que Pollux, c'était pas ça, là. C'était... donc tu vas témoigner aussi pour ça. Non, mais je voulais juste savoir pour Pollux, comment tu ferais. Donc, résume un peu pour ceux qui seraient arrivés un peu à la bourre, Pollux.
6: Non, pas... Tu peux... La mémoire.
1: Est-ce que tu as compris Vas-y, résume Pollux. Toi t'appelles pour Pierre, mais on va y revenir à Pierre là, les relations qui démarrent sur le réseau. Non, Pollux en fait il est avec sa meuf. Il baisait beaucoup beaucoup beaucoup au départ.
3: Ouais, ça fait un an et demi qu'il est avec.
1: C'était 5 fois par semaine. Et là la dernière fois, bon c'était mardi, mais la fois d'avant c'était début du mois de septembre.
3: Ouais.
1: Donc maintenant en gros c'est un mois par
6: une fois par mois,
1: c'est
3: ouais,
1: ça Pollux.
3: Ouais.
1: T'as déjà connu ça toi Chris?
6: Ouais, non, pas forcément, non, j'ai jamais eu ce malheur-là, en fait, tu vois, de connaître.
1: Ce malheur-là, mais ouais.
3: Ah ouais, c'est clair. Ouais. Mais t'attends pas un an, quoi.
1: Qu'est-ce que tu ferais à la place de...
6: Je sais pas, moi, j'essaierai de comprendre. Après, si dans sa tête, ça change pas par la suite, tu vois, en fait, il change de femme, hein, puis c'est tout, tu vois.
1: Tu penses que toi, tu peux rester avec elle ou tu l'aimes de moins en moins?
6: Non. Bah, en fait, ça dépend, tu vois, ça dépend. Si tu commences à parler un peu et tu commences à comprendre pourquoi elle est comme ça, il y a peut-être moyen de corriger le tir, tu vois. Mais en fait, au final, si tu lui parles et puis qu'elle est fermée, elle sait pas quoi te dire, non, tu
1: vois. T'as abordé ou t'as pas demandé d'ailleurs, Pollux, si t'as abordé le sujet avec elle?
5: Si, j'ai abordé le sujet avec elle.
1: Et alors, elle te répond quoi?
5: Elle me répond que, pour elle, elle veut, genre, elle veut m'exciter, tout ça, mais elle veut pas aller jusqu'au bout.
1: Et tu l'as dit, tu as pas dit pourquoi à ce moment-là?
5: Parce que elle a pas envie, elle a pas envie d'aller jusqu'au bout. Elle se
3: bloque.
5: Ouais, c'est
3: un peu un jeu pour elle. C'est-à-dire
1: on va pas jouer.
3: Excite.
1: On va pas jouer aux enfants, mais moi j'aurais à redemander. Mais pourquoi?
5: Bah ça, ça pour le coup, j'ai jamais posé.
1: Demande-lui pourquoi. Ouais.
3: Elle te donne le truc que tu lui demandes et peut-être elle se sent un petit peu comme un bout de viande, j'en sais rien, mais tu sais.
1: Non, mais ça fait un an que t'es avec ta meuf.
3: Je suis d'accord avec toi, Difool. Mais ce que disait Romano, on est d'accord tous les deux avec Romano là-dessus, puisqu'on en parle régulièrement.
2: C'est moi-même, Romano.
3: C'est toi. C'est simplement.
2: Je vais dire oui.
3: Du coup, elle a moins envie. Donc toi, tu demandes et forcément ça la braque et forcément elle se dit il faut quand même que je t'excite un petit peu, mais j'irai pas jusqu'au bout. C'est au bout d'un moment, ce genre de relation, faut.
1: Mais t'as jamais eu envie de la tromper?
2: Ah si.
3: Ou la quitter surtout.
2: Non mais c'est pour ça que tu nous appelais. Tu nous as dit j'ai pas, je suis pas loin de la tromper.
3: C'est vrai.
5: Ouais, j'y réfléchis. Oui, enfin oui. Mais je l'aime, pour le coup je l'aime et j'ai pas envie de lui faire ça.
3: Mais tu lui as pas dit ça? Tu lui as pas dit écoute au bout d'un moment j'ai envie de te tromper?
2: Mais si au bout d'un moment tu ne veux plus baiser du tout, c'est le meilleur moyen.
1: Si à l'extrême limite, moi je suis pas Marie, je suis plutôt d'accord.
3: Tu peux lui dire.
1: Si au bout d'un moment tu baises jamais,
7: tu te casses et tu dis pas ça.
1: Ouais, mais si tu veux sauver le truc, tu laisses une dernière chance, tu dis ma chérie, je t'aime, mais
3: j'ai envie de te
1: tromper.
3: Ouais, mais même si tu dis ça, après elle va se forcer.
2: Non, mais elle va pas se forcer, elle va faire la gueule, tu baiseras plus jamais.
5: J'ai déjà parlé, au début, je lui ai dit que je parlais avec d'autres meufs, tout ça. Mais elle était là en mode grave jalouse et tout, donc
2: tu m'étonnes.
3: C'est peut-être pour ça qu'elle vient vers toi, qu'elle t'allume et qu'elle va pas au bout parce qu'elle a pas envie d'aller au bout. C'est juste pour te garder sous le coude, c'est ce que
1: En gros, la seule solution qu'on a trouvée, c'est celle dont on parlait tout à l'heure, Pollux. C'est que tu fais la différence, tu montres que tu souffres. Toi, tu vas pas faire le mec joyeux alors
2: et
1: que
2: ça, c'est la méthode de qui?
1: T'es privé de sexe, je dis full, qui l'a donné tout à l'heure.
7: Moi, j'irais pas pour Romano encore.
2: Romano.
5: Merci, Romano.
2: Ah, mais de toute façon, essaye.
1: Non, mais essaye ça, Pollux.
2: Et tu verras bien. Ici, par contre, au bout d'un moment,
1: vraiment une vraie discussion en lui demandant pourquoi, et tant qu'elle te répond pas, tu lâches pas l'affaire.
3: Moi,
1: au bout d'un
3: moment,
1: moi, je lâcherai pas l'affaire. C'est pourquoi.
3: Il y a pas de déclic.
1: Et puis après.
5: Ça me saoule, j'ai envie de savoir.
3: Mais c'est par toi.
1: C'est l'extrême limite. Hein,
5: je vais voir si ça lui augmente le désir de le fait que je m'éloigne un peu. Je vais voir et après je vais prendre une décision en fonction.
1: Non, mais si elle te dit pourquoi t'es tout froid et tout, tu dis j'ai l'impression que tu m'aimes plus.
3: Ouais.
1: Voilà.
5: Mais après, pour le coup, elle fait que de me répéter qu'elle m'aime, tout
1: oui,
5: ça.
1: Non, mais elle peut t'aimer l'amour, différemment. L'amour, ça se dit pas, ça se prouve.
3: Oui, je suis d'accord, mais elle peut t'aimer différemment. Mais si elle a pas envie de faire l'amour depuis un an, mon gars, c'est pas demain que ça va arriver d'un coup. Elle va se dire, ah, super,
1: si elle se rend compte qu'elle peut le perdre, peut-être.
2: Il peut y avoir un déclic. Hein.
1: Clic.
3: Tu sais si elle se masturbe un peu de temps en temps, si elle a un petit jouet, tout ça, tu sais?
5: Oui. Alors, pour le coup, elle a pas de jouet, mais oui, elle me dit qu'elle se masturbe de temps en temps.
3: Désir sexuel. Ouais.
5: Oui, mais...
1: C'est encore plus frustrant. Ouais.
3: C'est ça.
1: Ah ouais. Alors que toi, t'es à côté. Et voilà. Écoute, Pollux, c'est au courant quand même. Et puis. N'hésite pas à nous donner des nouvelles.
3: Et puis
1: on peut en reparler si vous avez voulu réagir là-dessus. Vous pouvez. On t'embrasse, Pollux, et bon courage.
5: Merci à vous.
1: Et on t'envoie ton t-shirt Sky à Paris.
3: Oui. Bisous.
1: À la maison. Salut, Pollux.
2: Ciao, Pollux.
1: Salut à toi. Ciao.
5: Merci.
1: De rien.
2: Salut.
1: Salut.
2: Salut, mec.
1: Et Chris. Alors, Chris. Salut, ça, c'est pour. C'est bien, vous appelez, vous filez des coups de main. On a eu en tout début de Radio Libre, tout à l'heure, 21h, Pierre. Alors, depuis un mois, il a commencé une relation à distance.
3: Ouais.
1: À distance, pour l'instant, il s'est rien passé. Ils ont juste discuté sur les réseaux.
3: C'est
1: ça. Un mois qu'ils discutent ensemble.
3: Il n'y a eu que des photos.
2: Pas d'appel vidéo.
1: Rien. Et donc, toi, Chris, tu réagissais par rapport à ça.
8: Ouais, c'est ça. En fait, en gros, j'ai écouté un peu ce que vous lui avez dit. En fait, son histoire, c'est à double tranchant, tu vois. Genre, c'est soit, en fait, c'est un fake, comme vous avez dit, et du coup, en fait, le mec, il va se retrouver tout seul, il aura fait tout ça pour rien. Ou soit, en fait, c'est une meuf réelle, c'est juste que, ils ont pas fait de vie, ils ont pas fait de vidéo ensemble, ou tu sais, ils ont pas fait d'appel vidéo, tu vois, des FaceTime, tout ça, tu vois, genre, en fait.
2: Mais tu penses pas qu'elle est juste moche?
1: Alors ça c'était ta théorie, Romano, faut rappeler les théories pour ceux qui seraient arrivés à la bourre.
3: Non mais elle est pas forcément moche.
2: Non mais moi je pense qu'elle est
1: moche au début, après il s'est rétracté, il a dit pas très attirante.
2: Non, mais pour être sérieux, 30 secondes, moi je pense que c'est une meuf moche et elle assume pas de se montrer.
0: Ouais,
2: bah
0: oui,
2: tu vois.
0: Ce que je disais tout à l'heure.
2: Non, mais qu'est-ce que tu racontes?
3: Pas forcément moche, mais raconte, simplement, elle a pas confiance en elle.
2: Tu tiens rien du tout, t'es en train de dormir.
0: T'as un con, c'est moi qui l'ai dit, ça, espèce de connard.
2: Mais non, mais t'hallucines, mais
0: sûr que si, j'ai dit la meuf, elle envoie des photos d'elle qui correspondent pas parce qu'elle s'assume pas physiquement.
1: Pourquoi tu dis ça peut être tout ou rien, Chris?
6: Bah, en fait, tu vois, moi, si j'ai appelé, c'est parce qu'il y a longtemps de ça, je sais pas si vous connaissez la plateforme Discord.
9: Ouais, tout à fait.
0: C'est beaucoup les gamers qui utilisent Discord.
6: Ouais, c'est ça. Et en fait, si tu veux, en gros, moi, je jouais pas mal. Et en gros, si tu veux, sur Discord, il y a eu un moment où il y a eu des serveurs, en fait. Si tu veux, ça marche avec des serveurs.
2: S'il vous plaît, monsieur le serveur, une bière ou deux.
6: tu rencontrais des gens. Et en fait, c'était pas spécialement pour jouer, c'était pour faire des rencontres. Et je te parle de ça il y a vraiment longtemps. Et en fait, j'avais rencontré une nana qui traînait dans le serveur avec un peu tout le monde. Et en fait, en gros, si tu veux, j'ai commencé à discuter avec elle. Je discutais. Et alors, elle m'a envoyé des photos, des vidéos d'elle, en fait. Et en gros, il y a un moment, on s'est donné rendez-vous. Donc moi, j'étais descendu, je sais plus. C'était sur Amiens. Descend sur Amiens. Ouais. Et en gros, la femme, la fille, là, je la vois au loin. Et en gros, je lui envoie un message. Je l'appelle et elle décroche. Tu vois, j'étais pas trop sûr parce que je voyais une meuf attendre. Mais j'étais pas sûr que c'était elle, en fait.
2: Ouais, parce qu'elle ressemblait pas trop aux photos envoyées.
6: Ouais, non, elle ressemblait rien du tout. Elle ressemblait à rien du tout. C'était un pont. C'était un pont, la meuf.
2: Ah, si, tu es très mesuré.
6: Elle était dégueulasse.
2: C'est vraiment gentil.

0: Non,
1: franchement, j'ai jamais fait gaffe, tu vois.
0: Ouais, je sais pas. Non, du tout.
2: Bon, en tout cas,
0: moi,
2: Chris...
0: pour aller sur TikTok, ouais, les gens, ils se filtrent. Mais il y en a, c'est à la mort. C'est...
2: Ah bah oui.
0: Il y en a, c'est tellement flagrant, tu vois. S'il y a des filtres, c'est quand même cramé à 10 km, quoi.
2: Ah, moi, je connais une meuf, elle n'a pas la même bouche dans la vie que quand elle est sur TikTok.
3: Elle se met une grosse bouche.
4: Mais il y en a, c'est des pros, hein. Il y en a, c'est des pros pour jouer le jeu, en fait.
0: Mais est-ce que tu peux, une question, parce que moi, TikTok, j'y vais, je regarde, mais je poste rien, tu vois. Parce que j'ai rien, j'ai une vie de merde, j'ai rien à poster. Mais est-ce que tu peux superposer plusieurs filtres?
4: Non. En fait, en gros, non, tu t'as un filtre. Après, tu peux changer, tu sais, les couleurs. Tu peux mettre.
0: Ah ouais, après,
4: noir,
0: tu peux le
4: blanc,
0: configurer, le
2: ouais,
0: truc.
2: Tu peux l'adapter, ouais.
0: D'accord, ouais.
4: Ouais, voilà.
0: Ah, non, mais je pensais qu'éventuellement, tu pouvais superposer, je sais pas, genre un filtre.
3: Un café.
0: Non, mais un filtre pour les yeux, un pour la bouche.
4: Non, tu peux pas. Non, c'est des filtres prédéfinis, mais en soi.
0: Ouais, après tu peux les ajuster suivant ton.
4: Voilà, okay. C'est ça. Mais c'est pareil sur Insta, c'est pareil sur Snap, même sur TikTok, tu vois.
0: Ok.
4: Mais ouais, je te dis, quand vous avez parlé de ça, en fait, ça m'a fait penser à ça, il fallait que je le dise, mais en fait, c'est pas pour l'inquiéter.
2: Donc soyons naturels quand on a envie de serrer sur les réseaux, c'est ça. Après, tu plais pas. Bah,
0: non, mais le problème qu'il y a, c'est que je pense que.
2: De toute façon, si tu plais pas sur les réseaux, c'est évite déjà d'avoir un rendez-vous et de pas plaire au rendez-vous, quoi.
0: Non, mais le problème qu'il y a, c'est que je pense qu'il y aura des nombreux problèmes psychiatriques.
2: Dans l'équipe?
0: Non, ouais. Avec les réseaux, parce que les gens, en fait. Je pense qu'il y a des gens, tellement ils ont l'habitude de se voir filtrer. Déjà, les chirurgiens esthétiques,
2: ils croient qu'il y a quelqu'un dans leur salle de bal maintenant quand ils se regardent.
0: Non, mais en fait, la vraie image d'eux, c'est plus l'image réelle qu'ils peuvent avoir dans un miroir.
3: Ouais,
0: c'est l'image qu'ils sont.
3: Du filtre. Ouais.
0: Via leur téléphone, tu vois, via le filtre. Et d'ailleurs, les chirurgiens esthétiques, ils commencent à le dire. Il y a des gens, des meufs.
2: Genre, moi, je peux me faire un petit nez, et après, j'imagine que j'ai un petit nez.
0: Ouais, mais ouais, parce que ton cerveau, chelou, en fait, ouais. il est
5: con.
0: Ouais, mais tu te. En fait, tellement. Ouais, mais tu sais, je parle, il y en a. Tu regardes des comptes, il y en a, ils postent 50 vidéos par jour.
1: Ouais, c'est vrai, c'est un filtre pour les nez, attends.
3: Et oui, ce que tu disais, c'est qu'il y a plein de personnes qui viennent chez les chirurgiens en disant je veux être comme ça.
0: Ouais, en fait, ils viennent avec une photo d'eux filtrée et ils disent au chirurgien.
3: Ah oui.
0: Ouais, mais en fait, le chirurgien, il dit mais madame, c'est un filtre. Je ne pourrais pas vous faire la même chose exactement.
3: Ouais, c'est pas long.
0: Non mais ouais, mais je pense qu'il y en a, ils vont se ravager la gueule, mais.
2: Donc je pense qu'on va revenir au naturel petit à petit.
5: Moi je trouve que enfin après ça dépend. Moi je vois personne avec des filtres. Hein.
0: Ouais, mais est-ce que tu.
5: Il y a moins une vibes de ça en ce moment, non?
2: Ah, tu vas sur TikTok, c'est dingue.
5: Mais je suis jamais allé sur TikTok.
0: Ah mais. Ouais, Insta moins, mais TikTok à mort.
5: Parce qu'Instagram.
0: C'est TikTok, tous les gens que je vois. Beaucoup de meufs. Non mais elles sont toutes filtrées, tu vois.
2: Oui. C'est les influenceuses qui ont lancé ça, nous dit.
5: Sacré mode.
2: C'est comme, tu vois, les influenceuses, tout le monde pensait que c'était le métier du siècle, là, plus personne n'a envie d'être influenceuse, quoi.
3: Non.
5: Parce qu'il y a moins d'oseille.
2: Je sais pas, on avait fait
0: Moi, ma nièce, tu lui dis demain, je vais t'influencer.
5: Ouais, après, ça dépend.
0: Demain, elle a 16 ans. Hein.
2: Non, mais tu vois, on avait fait un sondage express dans le morning il y a 10 ans, et on a fait l'année dernière. Il y a 10 ans, influenceur ou influenceuse, d'ailleurs, c'est pas que seuse, c'est influenceur ou influenceuse, c'était dans le top 3. Cette année, c'est même pas dans le top 10, quoi.
0: Des
2: métiers que vous voulez faire.
0: C'est quoi le.
2: Bah, t'as des métiers classiques, médecin, s'occuper des animaux, être
5: créateur
2: prof.
5: De contenu.
2: Non, ça, pas créateur de contenu.
5: Ah merde, c'est le même.
2: Mais tu vois, des trucs classiques foot.
0: Non, mais je pense que ça dépend de l'âge.
5: Ça joue, ouais.
0: Non, mais c'est bien sûr. Non, mais oui, bon. Après, il n'y a pas de généralité. Il y a des influenceurs qui ont 50 ans, hein, qui sont spécialisés sur. Non, mais à la limite, t'es influenceur, tu sais, ceux qui
2: font. Mais influenceur, faut donner des conseils.
0: Si tu fais
2: de
0: la cuisine, des trucs comme ça, tu sais, il y en a, ils font ça.
5: Ouais, il y en a plein, mais c'est pas ça.
2: Non, mais c'est pas ça que je dis.
5: C'est pas que leur métier, en fait.
2: Non, mais quand je dis influenceur,
0: c'est leur métier.
5: Influenceur à la con, ouais.
2: Tu parles, tu dis de la merde, et t'attends que les gens y réagissent.
5: C'est la télé-réalité, ça.
0: Ouais, c'est ça.
2: Ouais, c'est ça, mais ça se fait.
0: Bah non, mais je ne vais pas me faire que des amis, mais par exemple, Léna Situation, c'est ça, je suis désolé, tu sais, c'est.
5: Léna Mafou.
0: Oui, c'est exactement, c'est son nom. Non, mais t'as déjà regardé. Moi, j'ai déjà regardé par curiosité.
1: Alors.
0: Mais en fait,
3: c'est de la demeure un peu.
0: Mais
2: non, j'ai jamais regardé, genre.
0: Non, mais
2: je veux pas parler. C'est peut-être super.
0: Ah, mais non, mais c'est en fait, c'est à chier, quoi.
1: Ah ouais.
0: Mais alors, je pense que je suis peut-être pas dans le public.
2: Voilà, peut-être c'est pas pour toi.
0: Non, mais tu sais, j'ai été voir par curiosité parce que tu vois, la meuf, c'est quand même un.
1: Elle avait un buzz de ouf.
0: Non, mais c'est un phénomène un peu. Peut-être un phénomène de foire, je ne sais pas trop, mais. Non mais c'est un phénomène. Bon, la meuf elle fait des scores et compagnie, donc c'est pas inintéressant de voir pourquoi. Mais pour moi c'est le vide absolu.
2: Et c'est quoi, elle dit quoi?
0: Non mais par exemple ces vlogs d'août, La meuf, en fait, elle se filme en train de partir en vacances, quoi. C'est

0: mais ouais, c'est même pas marrant, tu sais, c'est même pas, c'est pas genre
1: parce que c'est intéressant.
0: Ouais, mais non, mais c'est un chier, tu vois,
1: la découvrir.
0: Non, mais en plus, moi le côté que je déteste chez elle, c'est que la meuf, elle veut faire la meuf, ouais, je suis trop proche du peuple. La meuf, s'il te plaît, elle part à l'île de Rennes en taxi, ça lui coûte 3000 balles.
2: Non mais
0: arrête de faire la meuf.
2: Romano, tu parles de ça maintenant, mais il y a 10 ans quand elle a commencé le truc.
0: Non mais je te parle maintenant, je m'en bats les couilles de ce qu'elle faisait il y a 10 ans, je te parle aujourd'hui, tu vois. Non mais tu ne peux pas dire que tu es proche du peuple quand tu prends un taxi pour aller à l'île de Ré de Paris.
1: Ça, c'est pas mal, ça.
0: Et que tu payes 3000 balles et que tu prends des Airbnb qui te coûtent 15 000 balles la semaine ou voire plus. Tu vois, à un moment donné, arrête de faire.
3: Surtout qu'il arrive plus vite en train qu'en Airbnb.
2: Si au début, elle était.
3: Quand taxi, oui. Dans ton Airbnb.
0: Ah, mais tu vois, non, mais après, la meuf, elle. C'est même pas. Tant mieux pour elle, si elle peut se payer ça. Mais tu peux pas dire, des fois elle fait des trucs, ouais, la vie c'est trop dur, j'ai plus de temps pour moi, et mes meufs, tu sais, ça va, t'es pas en train de travailler à l'usine et, ou en train d'empiler des parpaings. C'est comme nous, si on disait, ouais, notre taf il est trop dur.
3: Bah non. C'est parce qu'on souffre à Skyrock.
0: Non, mais tu vois, non, mais.
3: Je vous le dis, hein. D'ailleurs, je vais faire un TikTok. J'en peux plus. Je suis là avec un filtre, oui. Cédric m'a filtré le nez. Mais tu me l'as allongé, Cédric. C'est pas ça que
1: Non, mais j'ai cherché pour réduire, ça marchait pas.
3: J'en peux plus. Je suis assis depuis 21h devant un micro. Ça me bouche la vue. J'en peux plus.
0: Non, mais tu vois, moi, des fois, les discours.
3: J'ai des crampes au cul.
0: Les discours de.
3: Ça fait 3 heures que je suis assis. J'en peux plus.
0: Non, mais moi, je trouve ça, par moments, c'est indécent, tu vois. Tu peux pas, il y a des trucs que tu peux pas dire. Tu sais, je sais pas, la meuf, alors c'est peut-être très fatigant ce qu'elle fait, mais par rapport aux gens qui te regardent, tu vois, tu peux pas dire, ouais, c'est trop dur. Meuf, tu fais des vidéos, quoi, tu vois.
3: Écoute, t'en sais rien, Manon, t'en fais pas.
0: En tout cas, c'est mon avis perso, tu vois.
3: Quand tu en feras et que tu sauras de quoi tu parles, tu pourras t'exprimer.
0: Moi, je vois, mon père, il travaillait, je vais pas faire le mec, machin. Mon père, il se levait à 5h du matin, il était cuisinier, il a commencé à bosser à 14 ans. Ouais, là, qu'ils me disent, ouais, je suis fatigué, pas de souci, tu vois. Ouais. Un mec qui bosse à l'usine de nuit, qui fait des 3-8.
3: Je vais refaire un TikTok.
0: T'es influenceuse. Tu fais des vidéos, tu pars, tu te fais des vacances, tu voyages non-stop, tu te fais toutes les soirées, machin. Tu peux pas dire que c'est trop fatigant.
3: Je vais faire un TikTok. J'ai appris que lundi matin, il fallait que je sois là à 6h pour être encore assis pendant 3h30 devant un micro. J'en peux plus. Je suis au bout de ma life. Je vis le cauchemar.
0: Non, mais bon,
3: ma vie est horrible.
2: Non, mais après, t'es peut-être un peu dur parce qu'il y a quand même du taf derrière sur certaines personnes. Tu vois, ils tournent des vidéos, ils les montent, etc. C'est quand même du taf.
0: Non,
2: tu vois, t'es peut-être un petit peu trop radical.
0: Non, mais simplement, je te dis juste que je trouve ça malvenu de se plaindre par rapport à d'autres gens. Alors c'est du taf. Je dis pas que c'est pas du taf son truc de monter des vidéos, mais tu
1: la
0: peux pas dire par
1: rapport. C'est pas un truc de
0: oui
1: ouf,
0: voilà, tu vois, c'est il faut quand même.
2: Oui, je comprends ce que tu veux dire.
0: Relativiser le truc.
3: Après, elle a eu le talent d'arriver.
0: Ah non, mais après, je te dis, je pense que je ne correspond pas.
3: T'es pas dans la cible.
0: Non, si tu veux aller la voir chialer à Bercy, non, tu vois.
1: Bercy, elle l'a rempli.
0: Non, mais ouais, c'est bien, mais tu vois, aller voir une meuf qui monte une vidéo pendant 3 heures à Bercy, ouais, c'est clair que je suis pas dans la cible. Mais après, je respecte son succès, bravo à elle. Elle a été maline. Elle correspond à ce que certains gens veulent, et tant mieux pour elle. Hein.
3: Tant mieux.
0: Après, je lui enlève pas. Mais je lui enlève pas le truc. Mais bon, c'est juste. Après, je m'en fous, il n'y a pas qu'elle. Hein,
2: c'est ton avis, quoi.
3: Bah oui.
0: Ah oui, bah ouais. Après, quelqu'un qui aime, c'est pas pour autant que je m'entendrai pas avec. Hein.
3: Bon, je vais encore faire un TikTok parce que je viens de me rendre compte que là, il était 23h57 et qu'on allait terminer en retard. Alors, je fais un TikTok. J'en ai marre de l'exploitation capitaliste.
0: Ah voilà, ça,
3: j'en ai marre de l'exploitation capitaliste dont je suis victime. Voilà, on devrait terminer à minuit tous les soirs. Et là, on va encore être obligé de terminer plus tard alors que je suis assis depuis 3 heures devant un micro.
0: Ah bah ça va.
3: Et alors là, j'en peux plus.
0: C'est dur.
3: Là, je suis encore une fois au bout de ma life. Et voilà. Bon, Chris, on t'embrasse, merci en tout cas du témoignage.
4: Ouais,
3: pour.
4: Je peux passer une dédicace ou pas?
3: Vas-y.
4: Ouais, je vais faire une dédicace à Sofiane Ibrahim là qui m'écoute. On est chauffeur entreprise gardien.
3: Salut l'entreprise gardien.
4: C'est ça, on est chauffeur routier. Là, il m'écoute, donc grosse dédicace à eux. Et voilà, les gars.
3: Hein. Bon, salut les potos, et on t'envoie ton t-shirt Skyrock à Lille. On t'embrasse, Chris.
4: Ouais, je te remercie.
3: Merci
0: salut
3: à toi.
0: Salut Chris,
3: et reviens quand tu veux. Hein.
2: Bisous.
4: Ouais, merci, bonne soirée l'équipe.
3: Salut Chris.
1: Ciao.
3: Il a fait une expérience. On est prêt pour les pervers?
1: Dans 2 minutes, ouais.
3: Dans deux minutes, on est prêt pour les
0: bah,
3: travers.
0: Je suis en train de frôler le burn-out.
3: Ah bah attends.
0: Ah, je suis... Comment c'est dur, là.
3: Ah, dur. Hein. Mathieu, t'es avec nous et t'as fait une, t'as fait une expérience, toi. C'est ça, Mathieu?
5: Ouais, c'est ça, ouais.
3: Donc t'es à Boulogne-sur-Mer, t'es dans le 6-2.
5: C'est ça.
3: On salue tout Boulogne qui nous écoute. T'as 33 ans et t'as fait une expérience il y a 3 jours. Qu'est-ce que c'est ton expérience que t'as faite il y a 3 jours?
5: Alors en fait, simplement, moi je suis un mec lambda, j'ai une entreprise et je suis parti en vacances en Sardaigne.
3: Mmh. Avec t'es allé où en Sardaigne?
5: À San Teodoro ou San Teodoro.
3: San Teodoro.
0: San Teodoro.
5: Ouais, c'est ça.
0: Enfin, avec l'accent français.
2: C'est beau là-bas.
3: En Sardaigne, super beau, oui.
0: Oui, très beau.
5: Magnifique. Et en fait, si tu veux, moi je fume des clopes.
0: Ouais.
5: Je bois des coups.
0: Ouais.
5: Et j'avais des amis, ils fumaient des joints et ils m'ont proposé de fumer un joint.
3: Ah, c'était le premier de ta vie?
5: Ouais, c'était pas ma première tape, mais là j'ai fumé un joint. Mais beaucoup trop.
3: Mais quoi, il était, tu veux dire qu'il était chargé?
1: Un joint complet, quoi.
5: Ah bah je pense qu'il était chargé parce que j'ai fumé.
0: Mais c'est quoi, c'était
5: une autre personne.
0: C'était des joints, c'était quoi? C'était des potes français qui sont venus avec toi, quoi. Genre ils avaient amené du matos, si vous avez fumé, et t'ont proposé de fumer un joint.
5: Non, c'est des amis marocains qu'on se rejoignait en Sardaigne, en fait.
0: Ah bah bravo.
2: Comme par hasard,
3: alors. Par hasard, les Marocains.
0: Comme par hasard.
3: Karim, une réponse à ça.
5: J'avais oublié Rimka,
0: ça ouais. Ça fume au Maroc.
5: J'avais oublié, ouais. Mais non, en fait, c'était des joints, pour moi, c'était des joints que tous mes copains fumaient, quoi.
0: Mais ça, donc, et ça, dis, et ça t'a fait quoi?
5: Ça fait-tu? Bah, je sais pas, ça m'a... J'ai eu des crises d'angoisse, des... J'ai été déphasé en fait.
0: Ah,
5: et j'ai l'impression que depuis, j'arrive pas à revenir.
0: Ah, t'as l'impression que t'es resté bloqué?
3: Ah, t'es resté perché?
5: Ouais, c'est ça.
0: Ah, tu sais, ça arrive. Hein.
3: Non, mais là, tu parles normal. Hein.
5: Ah bon?
3: Bah, oui.
0: Bah, en même temps, t'as pas entendu.
3: Non, mais tu t'exprimes normalement, on comprend ce que tu dis. C'est
0: quoi? Mais on dirait que t'es un peu bourré.
3: Ah bon?
0: Très légèrement.
3: Ouais, il a bu du verre.
0: Ah oui, bah ouais,
3: ah bah c'est peut-être temps, ça, oui.
0: Donc. Là, ouais, c'est peut-être... En fait, tu te sens pas bien parce que t'es juste ivre. T'inquiète pas, c'est pas les joints, c'est les deux verres de pinard.
3: Et t'as l'alcool parano. Et tu te dis, putain, j'ai fumé il y a trois jours, je suis en bad trip.
5: Mais non, même pas. Depuis ce temps-là, en fait, j'ai l'impression que j'ai vu la vie autrement et je me dis, merde, j'ai changé de mentalité, tu vois.
2: C'est-à-dire que t'as fait un bad trip, donc t'as tout vu en négatif et tu vois tout en négatif de 3 jours.
5: C'est de l'angoisse tout le temps et je me dis merde, ça y est, tant pis, j'ai plus un joint.
0: Non, mais ça t'a
3: mais c'est possible. Hein.
0: Non, mais ça arrive, ça t'a peut-être déclenché un truc.
3: Un truc sous-jacent que t'avais dans toi et
0: qui est ressorti. Ouais, avec,
1: combien de temps tu restes foncedé quand tu fumes un joint? C'est quoi le plus longtemps que tu peux être foncedé?
0: Je sais pas. T'es en même temps, j'en fumais tellement que.
3: Ouais, que c'était ton état normal en fait d'être foncedé.
0: Ouais, je sais pas.
3: Non, mais c'est vrai, mais
0: j'ai pas après
3: ça, mon état normal, c'est d'être foncedé.
0: Non, mais après,
3: pour moi, j'étais normal quand j'étais foncedé.
0: Non, mais tu dors, tu te réveilles, t'es normal quoi.
1: Ouais, donc c'est pas. Ouais, c'est pas 3 jours.
5: Tout de suite, hein, j'ai flippé moi.
3: Guigui, regarde, il a l'air terrorisé.
0: Est-ce que ce soir-là, en vacances, là, t'as épicolé aussi? Parce que après, c'est peut-être le mélange de tout.
5: J'avais bu 2-3 verres, mais en fait, là, j'étais totalement. Pas bourré, j'avais rien, et quand j'avais fumé, après l'avoir fumé, j'ai pas dormi, je suis allé dans l'eau, je me sentais pas bien, une grosse crise d'angoisse, quoi, alors que j'avais jamais eu ça d'avant.
0: Ouais, ne
3: refume plus jamais. Ouais.
0: A priori, c'est pas ton truc.
3: Ouais, t'as fait un bad trip, il y a plein qui nous disent ça, bad trip. Qu'est-ce qu'on dit d'autre?
2: Ça t'a ressorti des trucs, que tu voulais pas. Pas, tu penses à quoi? Ouais, parce que c'est que.
0: Marie, il faut finir ses phrases.
2: Ouais, parce que.
0: Les phrases à trous, tu connais?
2: Non, parce que. Non, mais
0: comment
2: tu
0: une phrase?
3: Tu as fumé un.
2: Moi, j'ai un ami comme ça qui avait fait un bad trip, c'était pas avec du shit, c'était avec un autre truc, et il est resté perché, mais pendant 2 semaines.
3: Moi, j'ai une copine qui est devenue folle, moi.
2: Ça lui avait ouvert les yeux.
0: Non, mais c'est. Ouais, mais il avait pris quoi aussi? Il dit, parce qu'il l'avait pris, parce que ça dépend.
2: Il avait pris un extra.
0: Ah bah c'est pas ouais.
3: Moi j'ai une copine qui est restée perchée à vie à cause d'un accident.
2: À vie, ah ouais.
3: C'est vieux, hein, c'était.
0: Ah ouais,
3: elle est restée. Mais c'est une meuf super mignonne, super intelligente, qui faisait des. Qui faisait des études. 22 ans, elle allait dans les soirées, elle allait dans les teufs. Elle a pris, un extra ou ou un acide ou du LSD, je sais pas quoi.
5: C'est à peu près ce que
3: je
5: ressens.
3: Et elle est restée perchée, elle voyait des arbres sur les Champs-Élysées, elle pensait que c'était des monstres.
2: Ah ouais, non, mais là,
3: on pensait que ça allait passer, elle a fini en hôpital psychiatrique.
2: Non, mais moi, mon
3: je sais pas où elle est aujourd'hui.
0: Non, mais il y a plein de gens qui sont HP à cause de la drogue.
3: Je sais que pendant.
0: Faut pas minimiser les effets du truc.
3: Et même à Ouin, j'ai des gens qui supportent pas le fait de fumer à Ouin.
0: C'est vrai.
3: Moi, j'ai arrêté de fumer parce que ça me rendait parano au bout d'un moment.
0: Il y a 99% des gens, tu sais, ça va rien leur faire. Bon, ils vont être perchés, défoncés. Bon, l'effet classique. Et t'as les 1% où ça les fait vriller, comme c'est ce que disait Difool, la pote. Tu sais, tu vas dans les hôpitaux psychiatriques, il y a des gens, c'est parce qu'ils sont restés bloqués à cause de la drogue ou ils ont complètement vrillé.
2: Non, mais je suis d'accord. Mais moi, mon pote, justement, ça lui avait ouvert un truc. Il y pensait plus parce qu'il avait eu des problèmes. Bon, il avait été abusé, le pauvre, sexuellement et tout ça. Et ça lui.
3: Ah, ça fait remonter tout ça.
2: Bah ouais. Et du coup, pendant 2 semaines, il était mais en dépression totale. Heureusement, lui, il s'est pris en main. Il est allé voir un psy et tout ça, donc il va mieux. Mmh. Mais en fait, ça avait ouvert, tu sais, un peu, j'allais dire des chakras, c'est pas ça, mais enfin, dans sa mémoire, c'était. Non, mais tu vois, ça s'était un petit peu approfondi dans ses trucs.
3: Et il avait enfoui les trucs, et là, c'est
2: voilà, approfondi, exactement.
3: Ouais. Ah, bah, si tu dis oui, t'imagines.
0: Non, je vois le cerveau, a priori, en fait, il y a des trucs qui peuvent.
3: Qui peut enfuir.
0: Ouais, c'est ça. Il y a
3: parce une espèce
0: de bypass
3: en fait.
0: Et le truc, à un moment donné, ça.
3: Mais reste en toi.
0: Ouais, c'est ça. Et des fois, ça réapparaît.
3: Donc, en gros, faut pas. Toi,
0: non,
3: Mathieu.
0: Non, mais si tu te sens pas bien, au bout d'un moment, voir quelqu'un. Hein.
2: Bah oui, ouais.
0: Franchement, et tu t'expliques au médecin. Tu dis...
5: Justement, parce que je suis.
3: Mais quoi, j'ai pas, on a pas entendu le début.
5: Il faut que je prenne rendez-vous chez le psychiatre pour avoir des docteurs pour ma boule, parce que là, je sens que je deviens ma boule, quoi.
3: Bah, déjà, psychologue, psychiatre, pourquoi pas, à la limite, ouais, si tu veux déjà aller chez le psychiatre, pourquoi pas. Mais si tu te sens vraiment pas bien du tout, oui, il faut prendre des trucs, et surtout,
1: psychiatre, du coup,
3: Et surtout, ne refume plus.
5: Elle coupe, quoi.
3: Attends, ça coupe par moment, tu disais?
5: Je pense pas que d'un coup, ça peut me changer quelque chose en moi.
3: Bah, toutes les drogues, toutes les drogues ont un effet, hein.
5: C'est vrai, hein, c'est dingue, hein.
3: Bah, oui. Donc, bon, déjà, bah, je pense que t'as pas trop envie de fumer non plus, toi, Mathieu.
5: Non, pas du tout. Non,
3: c'est un bon truc. Et si ça va pas mieux, si t'as toujours ces angoisses, tu vas voir quelqu'un. Hein.
2: Bah, bien sûr.
3: Genre, quand t'as une grippe, tu vas voir le médecin de la gorge.
2: Ouais,
3: et quand t'as, je sais pas si t'as un problème dans la tête, tu peux aller voir un psychologue ou un psychiatre. Mais bon, je pense que l'idée d'aller voir un psy, c'est pas plus mal. Hein.
0: Non, mais déjà, tu peux commencer par ton généraliste, tu vois, qui lui peut t'orienter sur quelqu'un. De toute façon, normalement, il faut passer par le généraliste qui t'oriente chez un spécialiste pour être mieux remboursé.
5: Ouais, mais si, moi, je vais voir mon généraliste. Moi, je suis restaurateur. Je vais voir mon généraliste. Il va me dire, t'as fait quoi? Bah, je suis parti en Sardaigne fumer un joint. Il va me dire, t'es bizarre, déjà.
2: Ouais, mais il y a des gens qui
3: peuvent pas le premier à fumer un joint. Faut y vivre.
0: Ouais, ça va, ouais. Ça, t'as pas pris un truc non plus.
3: Oui,
0: tu vois.
3: Tu t'es pas enfilé. Une pyramide de cocaïne, enfin, tu vois.
2: Non, mais après, si t'as plein d'angoisse, tu peux effectivement aller parler à quelqu'un. Il y a l'hypnose qui est pas mal. Moi, on a déjà parlé de ce genre de trucs.
0: Tu t'es déjà fait hypnotiser, Marie?
2: Moi, jamais. Mais je
3: crois
2: que je suis
3: pas mon beau regard.
2: Non, mais je suis pas. Non.
0: Je suis pas hypnosologue.
2: Ouais, non.
3: Bon, bah, bon courage, Mathieu. T'es au courant quand même si tu redescends. Après, il y en a qui disaient, tu attends, ça va se calmer. Bah, écoute, on l'espère.
2: Et bloque pas dessus.
3: C'est le message de la Russe qui nous laissait le message sur l'appli Skyrock dans le 06.
0: Ah, mais moi, je te
3: dis. On t'embrasse, Mathieu.
0: Chelou, va voir quelqu'un, tarde pas.
2: Ah ouais.
3: Ok, Mathieu.
5: Ok, ça marche. Bah écoute, je vous tiens au courant.
3: Bah, merci à toi. Bon, salut, Mathieu. On t'envoie ton t-shirt Skyrock à Boulogne-sur-Mer. Et on envoie Pamela, là, c'est
0: allez,
3: parti.
0: Bonsoir.
3: Bonsoir, beauté.
6: Ouais, ta voix sensuelle.
5: Ouais.
6: Un physique de rêve.
5: Oui, ça durcit, oui.
6: Elle
5: ça
6: les
5: durcit.
6: Fait tous craquer.
5: Ouais, ça monte là, ouais.
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3: Alors, Pamela, comment ça va?
0: Bah, ça va pas mal.
3: Bon, on va y aller vite, là.
0: Allez, on va aussi.
3: Parce que là, je vais être obligé de faire encore un TikTok, là. J'en peux plus, je suis au bout de ma life. Hein, au bout de ma life, réagissez, envoyez-moi.
1: J'ai les photos de tub devant moi, je suis au bout de ma life.
3: Ah bah voilà, au bout de ma life. Alors oui,
0: il y en a, il est une tub. Tu sais, voyez quand.
7: Allô? Allô? Allô? Oui, tu m'entends? C'est Fox? Allô?
8: Oui.
7: Oui, c'est Pamela l'appareil, comment vas-tu?
8: Ouais.
7: Bah ça va, j'ai envie de me caresser, t'es chaud là?
8: Ouais.
7: Tu peux parler mieux dans le téléphone, je t'entends mal.
8: Oui.
7: Oui.
8: Tu m'entends mieux là?
7: Ah, c'est parfait là. Ah, vas-y, dis-moi des choses pour m'exciter. Fox.
8: Ouais.
7: Excite-moi, Fox.
8: Ça va, tu m'entends bien là?
7: Oui, je t'entends bien, Fox. Maintenant, il faut m'exciter, Fox.
8: J'ai ma queue dans la main.
7: Ouais.
8: Ouais, j'ai très envie de te pénétrer.
7: Ah, vas-y. Rentre dans ma chambre.
8: Rentre dans ma capote.
7: Oui, oui. Vas-y, Fox.
8: Tu m'as l'air bien chaude.
7: Ah, ouais, j'ai envie de me faire dérouiller ce soir.
8: J'ai très envie aussi.
7: Vas-y.
8: Qu'est-ce que tu m'excites?
7: Rentre dans ma chatte et tamponne-moi bien.
8: Ah ouais, je vais tellement me baiser, on va entendre mes couilles claquer sur ton cul.
7: Là, tu bandes, là?
8: Ouais, je bande.
7: Là, tu te branles?
8: Ouais.
7: Ah, branle-toi fort, vas-y.
8: Je me branle comme si t'étais sur ma queue.
7: Ouais, vas-y, branle-toi. Ah.
8: Et toi, tu te doites?
7: Ah ouais, je me doite, j'ai mis trois doigts.
8: Coquine.
7: Ah, vas-y.
8: Imagine que tes doigts, c'est ma queue.
7: Ah ouais. Ah, et imagine, ta main autour de ma bite, c'est ma chatte. Pourre-moi bien, ma petite chatte.
8: Ah ouais, je vais bien te baiser.
7: Vas-y.
8: Ah. T'es une vraie petite chienne, toi.
7: Ah ouais, j'ai envie que tu me fasses du sale.
8: Ah ouais, je vais te faire du sale.
7: Ah, vas-y.
8: Ah. Je vais bien te fourrer ma queue.
7: Ah, vas-y, bah, fourre-moi bien. Je me mets en levrette, je m'écarte bien le trou et il est tout à toi.
8: Et je rentre bien fort dedans.
7: Ouais. Et fais des allers-retours rapides.
8: Ouais.
7: Sur ta bite avec ta main qui m'achate.
8: Ouais, je vais bien te baiser, toi.
7: Vas-y. Ah, j'ai envie de te faire cracher, là.
8: J'ai envie de cracher en toi, moi.
7: Ouais, mais vas-y, crache-moi dedans.
8: Viens te fourrer mon sperme.
7: Ah, ouais.

0: la Fox.
1: Flippé lui.
2: Oh non, bon bah je crois
3: qu'il a craché d'un Fox. Ah bah.
1: Non mais il est angoissant le mec.
3: Ouais, ouais, tu sais, il fait serial killer.
4: Je vais te niquer sans capote.
1: Heureusement sur le téléphone, donc on l'aurait pas fait, je le dis tout de suite.
0: Non mais c'est le mec, la voix qui prend, mais
3: ouais, c'est celui qui va te tuer.
2: Même au téléphone, je vais mettre une
1: quand on dit que c'est important de faire Pamela le vendredi soir, c'est quand même de la prévention sur. Il faut faire attention aux gens qu'on rencontre sur les réseaux.
2: Ah ben bah lui, il était normal, tranquille sur.
0: Je vais bien le baiser.
1: Marie, tu tombes sur un mec comme ça. Est-ce que tu peux lui donner rendez-vous, je sais pas, dans une rue déserte.
5: Si je le fais, j'y vais avec, je pense, Cédric. Peut-être
1: Cédric,
5: parce qu'il est très grand.
1: Cédric, alors Marie.
5: Tu n'es pas seul, tu vois.
1: Non, mais... je vais te poser la question.
2: Il va voir la couronne.
1: Un fou qui me défonce, comme il a dit dans la
2: rue. Ah, mais une fois, on l'avait fait avec Romano. Avec Pamela. Je l'avais accompagné dans la rue.
5: C'est bah ouais, moi aussi.
2: Le mec, il m'avait vu, il avait flippé, gros. Il s'était barré en courant, il croyait que c'était un guet-apens.
1: On n'a pas écouté tes voyants, Cédric. On fera lundi.
2: Ah oui, oui.
1: Lundi, on les garde. Et vous nous y faites penser, il y a les voyants de Cédric à écouter lundi.
5: Bah oui.
1: Mais là, il est déjà minuit 11 et je lui dis, je suis au bout de ma life. J'ai fait leur 20e TikTok.
3: Ah, il est en burn-out.
1: Ah ouais, ouais, j'en peux plus.
3: Je suis en burn-out.
1: Ça fait 3h15 hein, qu'on est là sur Skyrock, assis sur une chaise, vous imaginez pas.
3: Non, mais là, je suis
5: assis. T'as mal au cul.
1: Là, je suis un casque sur les oreilles.
3: Je suis cassé en heure.
1: C'est trop difficile. J'en peux plus. Ah,
3: mes vies, c'est trop dur.
1: C'est trop dur, mes vies. Bon, demain matin, le Morning Best avec Vincent, dès 6h, entre 6h et 9h, les meilleurs moments du morning. Vous retrouvez la spéciale de la Radio Libre dimanche soir. Et puis lundi matin, on est là en direct avec vous. Lundi soir, on sera là en direct avec vous.
5: Oui.
1: On n'arrête pas. Et on vous souhaite un bon week-end. Restez bien sur Skyrock. Il y a plein de places de concerts à gagner tout au long du week-end avec toute l'équipe. Vous restez sur Sky. On vous fait des bisous. Et rendez-vous lundi.
2: Eh ben, bah, c'est
1: au bout de ma life.
3: Bon week-end.
1: Ciao.
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1: Et c'est parti, coup d'envoi de la nocturne juste après la radio libre de Difool sur Skyrock. Une nocturne, vous le savez, c'est le vendredi soir avec du rap français, beaucoup de nouveautés dans un premier temps. Et puis dans la deuxième partie, session classique. Et depuis la rentrée dans les sessions classiques, on s'arrête sur une année. Et cette année choisie tout à l'heure, dans la deuxième partie de l'émission, ce sera l'année 2002. Alors vous allez me dire, mais pourquoi tu choisis l'année 2002? Je vais vous expliquer tout de suite. En 2002, c'est la première fois que le rap entrait dans le Stade de France. C'était pour Urban Peace, un événement Skyrock absolument incroyable. Première fois que le rap résonnait dans le Stade de France le 21 septembre 2022. Et en 2027, puisque vous l'avez certainement vu, SDM a annoncé un, puis deux Stades de France. Niska a blindé ses Stades de France avec Skyrock les 9, 10 et 11 avril 2027. SCH se produira le 24 avril 2027. Caris le 22 mai 2027 et donc SDM les 29 et 30 mai. On va donc fêter cette victoire du rap qui quelque part a commencé en 2002 avec Urban Peace. Ce sera dans la deuxième partie de l'émission, session classique. On retournera sur l'année 2002. À écouter tout à l'heure, là on attaque avec des nouveautés et nouveautés. Il était invité dans Planète Rap cette semaine entre 20h et 21h. On débute avec deux morceaux de la Mano.
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1: Double à la Mano avec Cognor pour attaquer MMA.
9: Voilà.
1: Ah, ça va taper ça.
9: Bien.

0: C'est dispo, la mano blesse. C'est son projet. Et on écoute un deuxième morceau.
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1: Et puis cette semaine, il y a un événement. 19 ans après, Cynic a sorti Carton Rouge.
2: Oh, rien que tu jacques, en fait.
3: Pourquoi t'as sorti Carton Rouge?
2: C'est très bien que t'es éteint. Soit tu te tais, soit reviens dans le game. Envoie Carton Rouge,
3: espèce de salope.
1: C'est un ouf, lui.

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1: Nouveauté. Je ressens comme nous. SDM, pas comme eux dans la nocturne.
2: Bata pour eux tous, réel.
3: Wesh, qui veut test?

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0: Ben PLG, le projet est sorti énorme avec Orelsan.
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0: Voici Timar dans la Nocturne de Planète Rap. Nouveauté. French Connection. Partie 3.

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1: Ce sera le 16 octobre à Bercy.
2: Bercy là.
1: Ah ouais.
2: Bercy là.
1: Et on a fait un morceau. Gradure.

0: anniversaire. 31 janvier, ce sera l'Olympia pour Landy.
1: Eh oui.
0: J'encaisse. Landy, dans la nocturne, 100% rap français, que des nouveautés. Et la session classique après. Le

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1: Ce qu'on n'a pas mérité, on l'a péta, extraction sur le bête, j'étale. Hein. Il me le sort, il a cru que j'allais détale. Jacques.
2: Hein. Je connais mon...

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1: Voici l'os. Hashmi House. C'est la nocturne de Planète Rap, c'est les nouveautés.

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0: S2 dans la nocturne, le morceau Bendo. Maintenant, tout à l'heure, ne loupez pas aussi la session classique de la nocturne. On retournera dans l'année 2002.